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C'est Teramen, bonjour, il est 4h et ravi de vous accompagner en ce mercredi. Nous sommes le 23 septembre, Caroline pour la suite Barry White et puis Paul Simon. Essentiel pour commencer la journée. Merci beaucoup d'avoir choisi Teramen. One ticket please.

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1: Christophe Maé sur RMM, bientôt en Bretagne, le 9 octobre à la Brest Arena et à Rennes le 5 novembre au Liberty. Je vous souhaite un excellent réveil. RMM vous réveille avec dans quelques instants Cyndi Lauper, Laurent Voulzy et PhD sur RMM, 266e jour de l'année. Nous fêtons les Constants aujourd'hui, également les Solénas et les Solénaises. Bon réveil avec RMN, et comme promis, voici True Colors, et c'est Cyndi Lauper.

C'est peut-être l'heure du petit déjeuner de votre côté, Stéphane Echer, qui tombe pas mal, avec Déjeuner en paix. Bienvenue, un excellent mercredi, le 23 septembre, c'est RMN qui vous réveille. Vous êtes peut-être en train de nous écouter au Faouët. Merci en tout cas d'avoir choisi la radio en Bretagne. C'est RMN, la suite avec Lip Sync, Raphaël, et voici Claudio Capeo sur RMN. C'est son dernier tube.

C'est Teremen qui vous réveille avec aujourd'hui l'arrivée de l'automne. Et oui, même si côté météo, on n'est vraiment pas dans cette période où on devrait avoir un petit peu plus de pluie. Et d'ailleurs, la pluie qui commence à se faire attendre, mais vraiment attendre. Bon, en tout cas, je vous souhaite la bienvenue. C'est Teremen, Calogero, Super Grace et puis Oria avec Bella Vita, c'est Teremen. Le soleil se lève aujourd'hui à 7h38, se couche à 19h46. Bonjour les Bretons, c'est Teremen.

0: Nous avons passé tout l'été avec son tube Soirée mondaine. Elle est de retour avec Bella Vita. C'était Oria sur RMN, originaire de Nice, qui s'est fait connaître via notamment ses vidéos sur YouTube. L'horoscope tout de suite, et avant 5h, Mika et téléphone avec New York avec toi. Ça, c'est excellent pour votre réveil.
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2: Bonjour à tous, très belle journée, mercredi 23 septembre. On débute l'horoscope avec les béliers. Une histoire familiale se règle sans vous, faites connaître vos désaccords pour vous protéger. Les taureaux, pour aller droit au but, ne laissez rien passer, alors la partie adverse acceptera. Gémeaux, une idée originale ne parvient pas à prendre racine, insistez encore. Les cancers, ne vous laissez pas submerger par vos émotions en famille, réagissez utilement. Les lions, l'enjeu d'un tournant important et votre équipe devient dépassée. Vierge, un protocole que l'on vous demande de négocier en famille va devoir être classé et vite. Balance, on vous a trop promis et pas assez donné, faites-vous mieux respecter. Les scorpions vous offrent une nouvelle mission, acceptez car elle va vous permettre de briller. Les sagittaires, clôturez un dossier qui n'a pas de valeur et qui ne vous concerne pas. Capricorne, de jolis moments dans la vie privée se préparent à savourer enfin. Verseau, en poursuivant un chemin plein d'embûches, vous aurez besoin de plus de lucidité qu'avant. Et pour terminer les poissons, le ciel astral vous invite à quelques gestes de générosité en famille, mais pas trop. Très belle journée sur RMN, la Bretagne en musique.

0: C'est un très bon réveil que je vous souhaite avec Eramène. Bonjour, mercredi aujourd'hui, il est 5h, l'heure de retrouver la rédaction, la météo et dans quelques instants, Genesis et Jean-Jacques Goldman avec On Ira.
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2: Bonjour à tous, bienvenue.
1: Titouan Guibert.
2: À la une, possible nouvelle découverte après des alignements de Carnac. Des blocs de pierre ont récemment été repérés, pourraient appartenir à une ancienne file de menhir remontant à près de 6500 ans. Les services archéologiques doivent désormais examiner le site en détail pour déterminer s'il s'agit d'un nouveau vestige mégalithique. Exercice militaire grandeur nature. Jusqu'à jeudi, la 3e RIMA mène des manœuvres dans plusieurs secteurs du Morbihan avec drones blindés et moyens de communication avancés. L'objectif est de tester les capacités du régiment dans des conditions proches du réel, tout en maintenant le lien avec la population. Un homme fortement alcoolisé, interpellé après avoir pris la route. Le suspect, âgé de 46 ans, a été arrêté dimanche soir sur la voie rapide après avoir été signalé pour une conduite dangereuse en zigzag. L'homme a reconnu avoir consommé une dizaine de bières avant de prendre le volant. Il risque désormais une lourde sanction pénale. Plus de 16 000 euros pour la recherche contre les cancers pédiatriques à Auray. Le Lions Club a remis lundi un chèque à l'association Enfants Cancer Santé pour financer de nouveaux programmes de recherche dédiés aux enfants malades. Cette somme a été réunie grâce à un défi solidaire avec plus de 2000 km parcourus à vélo. Un combat mondial attendu sur le ring à Pontivy. Le gala Braise Savate revient le 10 octobre avec 8 affrontements et une ceinture mondiale professionnelle en jeu dans les catégories 75 kg. L'événement sera diffusé à l'international. Les organisateurs espèrent faire salle comble. Dans le reste de l'actualité, prime carburant renforcée face à la flambée des prix à la pompe. Le gouvernement relève de 600 à 1000 euros par an le plafond de l'aide que les employeurs peuvent verser à leurs salariés. La prime bénéficie désormais d'un cadre plus avantageux pour aider davantage de ménages. Tension persistante autour de l'Iran. À l'Assemblée générale de l'ONU, Donald Trump a affirmé devoir choisir entre un accord avec Téhéran ou une option beaucoup plus radicale. Le président américain a également réaffirmé son refus de voir l'Iran accéder à l'arme nucléaire. Direction les salles obscures à présent avec la sortie d'un film d'aventure avec Brad Pitt, Heart of the Beast, disponible au cinéma ce mercredi. Margot, d'où est-il ?
3: Oui, ce film d'action met en scène James Belmont, un vétéran américain lié pour la vie à Odin, son chien militaire. Après un crash d'avion, ils se retrouvent livrés à eux-mêmes au milieu de l'Alaska.
4: Bien joué, mon pote. Je vais te ramener à la maison. Va falloir y aller à la dure. Je vais pas te laisser mourir ici. Je suis avec toi, mon chien.
3: Heart of the Beast est un film de survie qui évoque le stress post-traumatique de la guerre.
2: Merci Margot. Le film Heart of the Beast est à retrouver dans toutes les salles de France dès ce mercredi. Voilà pour l'actualité. Tout de suite, retrouvez la météo.
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2: Allez, ce matin, le beau temps est bien installé sur la Bretagne et c'est un ciel dégagé qui s'annonce et de très belles éclaircies au programme dès les premières heures de la journée. Cet après-midi, le soleil conservera l'avantage dans un grand ciel bleu. Les températures atteindront facilement les 25 degrés à Quimper, 25 degrés à Brest, 26 degrés à Pontivy. Sur le littoral, notez la marée basse à 9h30, elle sera haute vers 15h30 cet après-midi. Le tout accompagné d'un léger vent autour des 25-30 km/h. En soirée, le ciel restera dégagé avec des températures très douces.
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Voici Eurythmics et Mylène Farmer. Je vous souhaite la bienvenue et un très bon mercredi.

Mylène Farmer sur RMN. Bonjour les Bretons, bonjour les Bretonnes. Avec pour la suite, avant 5h30, et le retour de la rédaction pour le point complet de cette journée côté actualité. Je vous ai préparé Kali avec ses Quand le bonheur et puis Coolio Gangsta Paradise. 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
1: Bonjour à tous, bienvenue.
0: Titouan Guibert.
1: À la une, Total Energy renforce ses livraisons en Bretagne face à l'afflux des clients provoqués par la flambée des prix des carburants. Le groupe affirme avoir augmenté d'environ 30% les volumes acheminés vers ses stations de la région. L'entreprise dit vouloir limiter les ruptures ponctuelles tout en maintenant son dispositif de plafonnement des tarifs à la pompe. Mobilisation générale annoncée contre la vie chère. L'intersyndicale appelle à manifester mardi prochain à Vannes pour dénoncer l'austérité budgétaire, l'explosion des prix et la hausse des carburants qui pèsent sur les salariés du public comme du privé. Le cortège partira devant plusieurs services de l'État avec de revendications centrées sur les salaires et le pouvoir d'achat. Des vélos électriques désormais disponibles en libre-service à Pontivy. 10 bicyclettes à assistance électrique sont accessibles en permanence à la gare pour faciliter les déplacements du quotidien. Les usagers peuvent les réserver via une application ou leur carte dédiée pour une durée maximale de 12 heures. Belle initiative à Vannes, un vieux pédalo traque les déchets plastiques. Une artiste a pris le départ d'une expédition de plus d'une semaine à bord d'une embarcation transformée pour explorer les rives du Morbihan. Son objectif n'est pas de battre un record, mais de collecter des fragments de plastique destinés à nourrir une future création artistique. 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

0: Pour alléger la facture, les détails, Gwenbro.
1: Oui, le covoiturage connaît un nouveau coup d'accélérateur dans l'Ouest. En Bretagne, par exemple, les plateformes enregistrent une hausse du nombre de conducteurs et de trajets proposés. Même dynamique en Pays de la Loire, où les trajets domicile-travail sont de plus en plus encouragés, avec des carburants qui grèvent le budget des ménages. Partager sa voiture permet de réduire le coût du plein, tout en conservant sa liberté de déplacement. Une solution économique qui séduit de plus en plus d'usagers.
0: Merci Gwen. Et le ministre de l'Économie et des Finances a assuré que les stocks restaient suffisants malgré l'envolée des prix à la pompe. Il écarte tout risque de rupture d'approvisionnement dans les prochaines semaines, tout en affirmant se préparer à une aggravation de la situation internationale. Voilà pour l'actualité, tout de suite, la météo.
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0: Les conditions restent idéales ce matin sur la Bretagne avec un soleil généreux et un ciel parfaitement dégagé. Peu d'évolution attendue au fil des heures, le beau temps restera omniprésent pour toute cet après-midi. Les maximales en seconde partie de journée comptaient autour des 25 degrés à Concarneau, 25 degrés à Plouermel, 26 degrés à Noyal-Pontivy, 26 degrés à Auray. Le vent reste léger, proche des 25-30 km/h en moyenne. Sur le littoral, marée basse à 9h30 ce matin, elle sera haute vers 15h30. Très bonne journée à vous.
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0: c'est excellent. C'est Esmé avec Insomnie sur RMN. Dimanche, entre 9h et 17h, rendez-vous au Palais des Congrès de Pontivy pour un grand, grand vide-grenier. Alors, ça se passe en intérieur. Vous allez pouvoir donc découvrir des pépites. Dimanche, vide-grenier à Pontivy, un événement soutenu par RMN. Le programme télé, et nous revenons avec Étienne Dao et Peter Kingsbury.
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2: Bonjour au programme de votre soirée télé de ce mercredi 23 septembre sur TF1 Tracker, série avec Justin Hartley, sur France 2, Les Évaporés, série sur ses stars Hitman et Bodyguard, film avec Ryan Reynolds et Samuel L. Jackson. Un redoutable tueur à gages est contraint de témoigner contre son ancien employeur devant la Cour internationale de justice. Interpol est chargé de l'écorter jusqu'aux Pays-Bas et engage le meilleur garde du corps. Sur TF1 série film Retour vers le futur 2, film avec Michael J. Fox. En 1985, Marty McFly a retrouvé sa famille et sa petite amie, mais il est contraint de partir dans le futur en l'an 2015. Sur France 3, Déraciner des ailes, magazine présenté par Carl Gessler sur le thème Passion Patrimoine, l'Alsace, terre de passion. Voyage à la rencontre d'hommes et de femmes qui se mobilisent pour faire perpétuer des savoir-faire uniques. Sur M6, Cauchemar en cuisine, présenté par Philippe Etchebest. Et puis sur France 4, Versailles est en fête. Spectacle présenté par Stéphane Bern. Très belle soirée télé à tous.

0: Dans quelques minutes, vous allez retrouver Romuald sur RMN. Vous le retrouvez jusqu'à 9h30. Pas mal d'infos, d'actu, de sorties également, de bonne musique avec RMN. Tout de suite, l'horoscope avec Lara. Avant 6h, Johnny Hallyday avec Laura et puis également Jamiroquai, Too Young, Too Die. Passez un excellent mercredi. Nous, on se retrouve demain matin à partir de 4h. Coup d'œil également sur l'actualité avec la rédaction RMN qui arrive là dans quelques minutes et puis également la météo de votre journée. 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
2: Bonjour à tous, très belle journée, mercredi 23 septembre. On débute l'horoscope avec les béliers. Une histoire familiale se règle sans vous, faites connaître vos désaccords pour vous protéger. Les taureaux, pour aller droit au but, ne laissez rien passer, alors la partie adverse acceptera. Gémeaux, une idée originale ne parvient pas à prendre racine, insistez encore. Les cancers, ne vous laissez pas submerger par vos émotions en famille, réagissez utilement. Les lions, l'enjeu d'un tournant important et votre équipe devient dépassée. Vierge, un protocole que l'on vous demande de négocier en famille va devoir être classé et vite. Balance, on vous a trop promis et pas assez donné, faites-vous mieux respecter. Les scorpions, vous offrent une nouvelle mission, acceptez car elle va vous permettre de briller. Les sagittaires, clôturez un dossier qui n'a pas de valeur et qui ne vous concerne pas. Capricorne, de jolis moments dans la vie privée se préparent à savourer enfin. Verseau, en poursuivant un chemin plein d'embûches, vous aurez besoin de plus de lucidité qu'avant. Et pour terminer les poissons, le ciel astral vous invite à quelques gestes de générosité en famille, mais pas trop. Très belle journée sur RMN, la Bretagne en musique.
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0: belle matinée, bon réveil du côté de Châteaulin, du côté de Gourin. Vous écoutez RMN dans quelques instants. Khaled, Police, juste après l'info et le point météo, il est 6h.
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2: Bonjour à tous et bienvenue.
1: Gwen Bro.
2: Une possible découverte archéologique intrigue les spécialistes près des alignements de Karnak. Plusieurs blocs de pierre ont été repérés ces derniers jours et pourraient appartenir à une ancienne file de menhirs, vieille d'environ 6500 ans. Les expertises doivent désormais déterminer s'il s'agit bien d'un nouveau vestige mégalithique. Le troisième RIMA est en exercice dans plusieurs secteurs du Morbihan jusqu'à jeudi. Drones, véhicules blindés et moyens de communication de dernière génération sont mobilisés pour ces manœuvres grandeur nature. L'objectif est de tester les capacités opérationnelles du régime dans des conditions proches du terrain. Un automobiliste de 46 ans a été interpellé dimanche soir dans le Morbihan après plusieurs signalements pour une conduite dangereuse. Les forces de l'ordre l'ont contrôlé sur la voie rapide alors qu'il circulait en zigzag. L'homme a reconnu avoir consommé une dizaine de bières avant de prendre le volant et s'expose à de lourdes sanctions. La recherche contre le cancer pédiatrique reçoit un nouveau soutien à Auray. Le Lions Club a remis plus de 16 000 euros à l'association Enfants Cancer Santé. Cette somme a été récoltée grâce à un défi solidaire de plus de 2000 km parcourus à vélo. Le gala Braise Sabat fera son retour le 10 octobre à Pontivy. 8 combats sont au programme, dont un affrontement pour une ceinture mondiale. Dans le reste de l'actualité, à New York, à la tribune de l'ONU, Emmanuel Macron a appelé à maintenir le soutien international face aux crises en cours. Le chef de l'État a aussi défendu la solution à deux États entre Israéliens et Palestiniens et demandé une action face à la situation à Gaza et en Cisjordanie. Le fisc va bientôt passer à l'action. Les premiers prélèvements du solde de l'impôt sur le revenu sont prévus vendredi. Dimitri Coutan.
3: Oui, près de 13,8 millions de foyers doivent encore régler un solde d'impôt sur leur revenu de 2025, selon le ministère de l'Action et des Comptes Publics. Si le montant restant à payer est inférieur ou égal à 300 euros, le prélèvement sera effectué en une seule fois, ce vendredi 25 septembre. Au-delà, le paiement sera étalé sur 4 échéances jusqu'à fin décembre. Le gouvernement appelle aussi à la vigilance face aux arnaques qui se multiplient durant cette période de prélèvement.
2: Merci Dimitri. J'ajoute que les contribuables concernés peuvent vérifier le montant restant à payer sur leur avis d'imposition. Sans transition, on passe au quintet de ce mercredi 23 septembre. Il se dispute à Argentan avec la 10e étape du Grand National du Trot. Le départ est à 13h55. Il y a 18 partants sur 2875 mètres de course. Notre sélection notée, le 6, le 13, le 15, l'As, le 12, le 5, le 4 et le 9. Voilà pour l'actu, on passe à la météo.
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2: Ce matin, le beau temps est bien installé avec de belles éclaircies dès les premières heures de la journée. Température entre 15 et 17 degrés. Cet après-midi, le soleil conservera l'avantage dans un grand ciel bleu. Quel bonheur! Les températures atteindront 25 degrés à Fouesnon, 26 à Locminé, 26 aussi à Auray. Le vent restera modéré avec quelques rafales comprises entre 25 et 30 km/h. La mer est basse actuellement. Elle sera haute tout à l'heure à 15h30, coefficient 57. Bref, vous l'avez compris pour cette journée, c'est t-shirt et lunettes de soleil. Bonne journée à tous.
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0: Alors, après Bonjour les Bretons avec Fabrice, qui sera d'ailleurs de retour demain jeudi, on enchaîne avec votre matinale sur RMN. Bonjour la Bretagne. Oui, c'est Roméald. Je suis ravi de vous retrouver, de vous accompagner jusqu'à 9h30 avec tout plein de musique, tous les tubes que vous aimez. Vous êtes peut-être devant le bol de café, déjà en voiture sur le chemin du travail, ou même déjà en poste, hein, quoi que vous fassiez. Merci de commencer cette journée avec nous. Alors, bonjour la Bretagne. Ce sont des rendez-vous comme chaque matin, point météo, information, l'horoscope, bref, hein, tout est là pour passer une belle matinée ensemble. Dans quelques instants, il y aura Sia avec Unstoppable, et tout de suite, voici Jérémy Frérot avec Frérot sur RMN.
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0: C'était Sia à l'instant, l'Australienne, avec Unstoppable. Merci de nous avoir choisis pour démarrer votre journée. Bienvenue dans Bonjour la Bretagne. Dans quelques instants, un nouveau point d'information, l'actualité en région, l'actualité locale en Bretagne. Le coup d'œil météo juste après les informations de 6h30. Comment ça va se passer aujourd'hui, mercredi, du côté du ciel? On vous dit tout dans le prochain quart d'heure. Pour le retour de la musique, U2 en 1987 et le tube We've Or Without You, c'est ce qu'on va écouter très vite. Alors à tout de suite.
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1: Madame, monsieur, bonjour, bienvenue.
0: Gwen Bro.
1: Face à la hausse des prix à la pompe, Total Energy renforce ses approvisionnements en Bretagne. Le groupe annonce avoir augmenté d'environ 30% les volumes de carburant livrés dans ses stations de la région. L'objectif est d'éviter au maximum les ruptures ponctuelles tout en maintenant le plafonnement des tarifs dans son réseau. La contestation contre la vie chère s'organise dans le Morbihan. L'intersyndicale appelle à manifester mardi prochain à Vannes pour dénoncer la hausse des prix des carburants et les mesures d'austérité budgétaire. Les revendications porteront principalement sur le pouvoir d'achat des salariés du public comme du privé. Se déplacer à vélo devient plus simple à Pontivy, c'est une bonne nouvelle. 10 vélos à assistance électrique sont désormais disponibles en libre service à la gare. Les usagers peuvent les réserver via une application ou une carte dédiée pour une durée pouvant aller jusqu'à 12 heures. Une initiative originale a pris le départ à Vannes pour sensibiliser à la pollution plastique. Un artiste parcourt les rives du golfe du Morbihan à bord d'un ancien pédalo transformé pour l'occasion. Pendant plus d'une semaine, elle va récolter des déchets plastiques qui serviront ensuite à la réalisation d'une œuvre artistique. Le Trop Bien Festival fait son retour ce week-end à Lorient. Concerts, DJ set, jeux vidéo et animations se succéderont à l'Hydrophone pour cette deuxième édition. Après un premier rendez-vous à guichet fermé, les organisateurs espèrent installer durablement l'événement dans le paysage culturel lorientais. Dans le reste de l'actualité, l'ex-jihadiste

0: Les infirmières libérales recevront de leur côté un soutien de 80 euros. Enfin, pour les salariés, les entreprises qui le souhaitent pourront verser une prime carburant jusqu'à 1000 euros sans impôts ni taxes.
1: Merci Titouan. Nos pronostics pour le quintet, aujourd'hui à Argentan, avec la 10e étape du Grand National du Trot, départ à 13h55, noté le 6, le 13, le 15, l'As, le 12, le 5, le 4 et le 9. Bonne chance à tous. On passe à la météo.
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1: Revoilà l'été alors que nous sommes en automne. Les conditions sont idéales ce matin pour un soleil généreux et un ciel dégagé. Peu d'évolution attendue au fil des heures. Le beau temps restera omniprésent cet après-midi. Les maximales afficheront 24 degrés à Brest, 25 à Carhaix, 26 à Vannes. Le vent soufflera faiblement et modérément entre 25 et 30 km/h. La marée est basse actuellement. Elle sera haute vers 15h30, coefficient 57. Je vous souhaite à tous de vraiment profiter du soleil et bonne journée.
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0: La voix de Cher vous réveille en ce mercredi matin. C'était Believe pour le retour de la musique. Et pour accompagner votre réveil, Zazie avec Peu Importe. Et puis Texas qu'on va écouter, la voix de Charlene Spiteri. Voici I Don't Want a Lover sur RMM.
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2: Bonjour à tous, les sorties de la semaine. Et on commence avec Heart of the Beast. Après un terrible crash d'avion, un ancien des forces spéciales, interprété par Brad Pitt, se retrouve perdu en pleine nature sauvage d'Alaska. À ses côtés, un seul compagnon, son chien Odin.
3: Bien joué, mon pote. Je vais te ramener à la maison. Va falloir y aller à la dure.
2: Face au froid et au danger d'un territoire aussi magnifique qu'impitoyable, tous les deux vont devoir compter l'un sur l'autre pour survivre. Un film d'aventure qui promet de grands paysages, de l'attention et une belle histoire de fidélité.
3: Une dernière mission. Je vais pas te laisser mourir ici. Je suis avec toi, mon cher.
2: Ça sort aussi cette semaine les changements de registre avec Garance de Janeiro. Adèle Exarchopoulos incarne une jeune actrice qui avance entre travail, rencontres, fêtes et moments de doute avec l'alcool comme refuge de plus en plus présent. Un parcours sur 8 années jusqu'au moment où elle va devoir affronter ses propres limites. Enfin, également cette semaine au cinéma, Justin le Juste, en 1915, un modeste paysan joué par Alban Ivanov est envoyé au front alors qu'il ne comprend rien à cette guerre. Sa rencontre avec Basile, un tirailleur sénégalais, va changer son regard et le pousser à se révolter contre les injustices. Un film historique signé Éric Barbier avec également Alexandra Lamy. Bref, des immensités glacées de l'Alaska aux tranchées de 1915, en passant par un parcours de vie beaucoup plus intime. Trois histoires fortes cette semaine sur grand écran. Bon ciné.
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0: Asie. C'était Peu Importe, la chanteuse qui prépare donc la sortie de son nouvel album qui sortira pour le 2 octobre. L'album va s'appeler Volatile. Elle prépare aussi une grande tournée pour faire découvrir ce nouvel album sur scène. Dans quelques instants, Amy Winehouse, You Know I'm No Good. C'est pour aller jusqu'à 7h à 7h, les informations sur RMN. Mais tout de suite, voici Clara pour le rendez-vous de l'horoscope de ce mercredi.
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2: Bonjour à tous, très belle journée, mercredi 23 septembre. On débute l'horoscope avec les béliers. Une histoire familiale se règle sans vous, faites connaître vos désaccords pour vous protéger. Les taureaux, pour aller droit au but, ne laissez rien passer, alors la partie adverse acceptera. Gémeaux, une idée originale ne parvient pas à prendre racine, insistez encore. Les cancers, ne vous laissez pas submerger par vos émotions en famille, réagissez utilement. Les lions, l'enjeu d'un tournant important et votre équipe devient dépassée. Vierge, un protocole que l'on vous demande de négocier en famille va devoir être classé et vite. Balance, on vous a trop promis et pas assez donné, faites-vous mieux respecter. Les scorpions vous offrent une nouvelle mission, acceptez car elle va vous permettre de briller. Les sagittaires, clôturez un dossier qui n'a pas de valeur et qui ne vous concerne pas. Capricorne, de jolis moments dans la vie privée se préparent à savourer enfin. Verseau, en poursuivant un chemin plein d'embûches, vous aurez besoin de plus de lucidité qu'avant. Et pour terminer, les poissons, le ciel astral vous invite à quelques gestes de générosité en famille, mais pas trop. Très belle journée sur RMN, la Bretagne en musique.
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0: de nous écouter du côté de Beau, mais également du côté de Brest, en DAB+, en numérique, dans quelques instants, Coldplay, Niagara, je dois m'en aller. Juste après l'info et la météo, il est 7h.
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2: Bonjour à tous, installez-vous.
1: Gwen Bro.
2: La recherche se poursuit à Fouesnant pour identifier un cycliste retrouvé mort dimanche au bord de la route. L'homme âgé d'environ 60 à 70 ans circulait sur un vélo de course jaune vif. Les gendarmes ont diffusé un appel à témoins et espèrent recueillir rapidement des éléments permettant de connaître son identité. Une possible découverte archéologique suscite l'intérêt des spécialistes près des alignements de Carnac. Plusieurs blocs de pierre récemment repérés pourraient appartenir à une ancienne file de menhirs vieille de plusieurs millénaires. Des expertises doivent désormais confirmer l'origine de ces vestiges et leur éventuel intérêt patrimonial. L'athlétisme a séduit les plus jeunes à Concarneau ce week-end. Une centaine d'enfants ont participé à des ateliers organisés en marge des foulées bleues. Les participants ont pu s'essayer au sprint, au lancer de poids ou encore à différents exercices d'initiation sous l'encadrement de bénévoles et d'éducateurs. La sécheresse reste sous surveillance dans le Finistère malgré l'arrivée de l'automne. Les grillades sont à nouveau autorisées, mais les restrictions concernant l'utilisation de l'eau potable demeurant en vigueur jusqu'à la mi-novembre. Les autorités rappellent que les réserves restent fragilisées après plusieurs mois très secs. Le prix du roman de Carré entre dans sa phase finale. Le jury a sélectionné 3 ouvrages parmi les 17 en lice pour cette édition. Le nom du lauréat sera dévoilé le 24 octobre lors du Festival du Livre en Bretagne. Un rendez-vous qui met en avant les auteurs liés au territoire breton. Dans le reste de l'actualité, face à la hausse des prix du carburant, le gouvernement prolonge l'aide destinée aux automobilistes qui utilisent beaucoup leurs véhicules jusqu'au 31 décembre. Le nombre de bénéficiaires potentiels passe de 3 à 5,5 millions de personnes. Direction le cinéma à présent avec un film d'aventure avec Brad Pitt. Earth of the Beast sort aujourd'hui. L'histoire avec Margot Douétil.
3: Oui, ce film d'action met en scène James Belmont, un vétéran américain lié pour la vie à Odin, son chien militaire. Après un crash d'avion, ils se retrouvent livrés à eux-mêmes au milieu de l'Alaska.
4: Bien joué, mon pote. Je vais te ramener à la maison. Va falloir y aller à la dure. Je vais pas te laisser mourir ici. Je suis avec toi, mon chien.
3: Earth of the Beast est un film de survie qui évoque le stress post-traumatique de la guerre.
2: C'est en salle dès aujourd'hui. Merci, Margot. Le quintet de ce mercredi 23 septembre, c'est à Argentan, 10e étape du Grand National du Trot. Départ tout à l'heure à 13h55. Papier-crayon, notre sélection, le 6, le 13, le 15, l'As, le 12, le 5, le 4 et le 9. Voilà pour l'actu, la météo.
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2: Ce matin, le beau temps est bien installé avec de belles éclaircies dès les premières heures de la journée. Température entre 15 et 17 degrés. Cet après-midi, le soleil conservera l'avantage dans un grand ciel bleu. Quel bonheur! Les températures atteindront 25 degrés à Fouesnant, 26 à Locminé, 26 aussi à Auray. Le vent restera modéré avec quelques rafales comprises entre 25 et 30 km/h. La mer est basse actuellement. Elle sera haute tout à l'heure à 15h30, coefficient 57. Bref, vous l'avez compris pour cette journée, c'est t-shirt et lunettes de soleil. Bonne journée à tous.
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c'était Coldplay avec Feels Like I'm Falling in Love. Aujourd'hui, c'est mercredi, c'est le 23 septembre. Belle matinée, bon réveil. Tiens, nous souhaitons une très bonne fête à tous les constants. Excellente journée à vous, hein, si vous portez ce prénom. Alors aujourd'hui, mercredi 23 septembre, c'est aujourd'hui l'automne. Oui, ça y est, l'été est officiellement terminé. L'automne a débuté donc ce mercredi précisément. C'était à 2h05 du matin. Nous sommes donc entrés dans la saison des feuilles, hein, qui changent de couleur. Des journées en plus qui raccourcissent, oui, des températures qui vont progressivement baisser. Dans quelques instants, France Gall avec Résiste, c'est ce qu'on va écouter. Et puis tout de suite, voici Vianney avec son dernier tube d'or et d'étain sur RMM.

0: Les bons souvenirs qui réveillent la Bretagne. Avec France Gall, à l'instant, résiste, prouve que tu existes. Bon, tout de suite, un coup d'œil sur les programmes de votre soirée télé. Quoi regarder ce mercredi soir? Eh bien, on vous dit tout dans quelques secondes. Je vous conseille de rester là. Calogero se prépare à chanter avec son tube « Prendre racine ». Et puis l'info se prépare aussi avec la rédaction des Rémen, l'actualité locale et puis le point météo qu'on fera pour ce mercredi 23 septembre. Quel temps sur la région? Quel temps en Bretagne? Ce sera juste après les infos de 7h30. Et puis tout de suite, voici les programmes télé.
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2: Bonjour au programme de votre soirée télé de ce mercredi 23 septembre sur TF1, Tracker, série avec Justin Hartley. Sur France 2, Les Évaporés, série. Sur ses stars, Hitman et Bodyguard, film avec Ryan Reynolds et Samuel L. Jackson. Un redoutable tueur à gages est contraint de témoigner contre son ancien employeur devant la Cour internationale de justice. Interpol est chargé de l'écorter jusqu'aux Pays-Bas et engage le meilleur garde du corps. Sur TF1, série film Retour vers le futur 2, film avec Michael J. Fox. En 1985, Marty McFly a retrouvé sa famille et sa petite amie, mais il est contraint de partir dans le futur en l'an 2015. Sur France 3, Dératine des ailes, magazine présenté par Carl Gessler sur le thème Passion Patrimoine, l'Alsace, terre de passion. Voyage à la rencontre d'hommes et de femmes qui se mobilisent pour faire perpétuer des savoir-faire uniques. Sur M6, Cauchemar en cuisine, présenté par Philippe Etchebest. Et puis sur France 4, Versailles est en fête. Spectacle présenté par Stéphane Bern. Très belle soirée à tous.
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1: Bonjour à tous et bienvenue.
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1: Une possible découverte archéologique intrigue les spécialistes près des alignements de Karnak. Plusieurs blocs de pierre ont été repérés ces derniers jours et pourraient appartenir à une ancienne file de menhirs, vieille d'environ 6500 ans. Des expertises doivent désormais déterminer s'il s'agit bien d'un nouveau vestige mégalithique. Le troisième RIMA est en exercice dans plusieurs secteurs du Morbihan jusqu'à jeudi. Drones, véhicules blindés et moyens de communication de dernière génération sont mobilisés pour ces manœuvres grandeur nature. L'objectif est de tester les capacités opérationnelles du régiment dans des conditions proches du terrain. Un automobiliste de 46 ans a été interpellé dimanche soir dans le Morbihan après plusieurs signalements pour une conduite dangereuse. Les forces de l'ordre l'ont contrôlé sur la voie rapide alors qu'il circulait en zigzag. L'homme a reconnu avoir consommé une dizaine de bières avant de prendre le volant et s'expose à de lourdes sanctions. La recherche contre le cancer pédiatrique reçoit un nouveau soutien à Auray. Le Lions Club a remis plus de 16 000 euros à l'association Enfants Cancer Santé. Cette somme a été récoltée grâce à un défi solidaire de plus de 2000 km parcouru à vélo. Le gala Braise Sabat fera son retour le 10 octobre à Pontivy. 8 combats sont au programme, dont un affrontement pour une ceinture mondiale. Dans le reste de l'actualité, à New York, à la tribune de l'ONU, Emmanuel Macron a appelé à maintenir le soutien international face aux crises en cours. Le chef de l'État a aussi défendu la solution à deux États entre Israéliens et Palestiniens et demandé une action face à la situation à Gaza et en Cisjordanie. Le fisc va bientôt passer à l'action. Les premiers prélèvements du solde de l'impôt sur le revenu sont prévus vendredi. Dimitri Coutan.
2: Oui, près de 13,8 millions de foyers doivent encore régler un solde d'impôt sur leur revenu de 2025, selon le ministère de l'Action et des Comptes Publics. Si le montant restant à payer est inférieur ou égal à 300 euros, le prélèvement sera effectué en une seule fois ce vendredi 25 septembre. Au-delà, le paiement sera étalé sur 4 échéances jusqu'à fin décembre. Le gouvernement appelle aussi à la vigilance face aux arnaques.

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2: Ce matin, le beau temps est bien installé avec de belles éclaircies dès les premières heures de la journée. Température entre 15 et 17 degrés. Cet après-midi, le soleil conservera l'avantage dans un grand ciel bleu. Quel bonheur! Les températures atteindront 25 degrés à Fouesnant, 26 à Locminé, 26 aussi à Auray. Le vent restera modéré avec quelques rafales comprises entre 25 et 30 km/h. La mer est basse actuellement. Elle sera haute tout à l'heure à 15h30, coefficient 57. Bref, vous l'avez compris pour cette journée, c'est t-shirt et lunettes de soleil. Bonne journée à tous.
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0: suite. Vous le savez, dans Bonjour la Bretagne, c'est toujours plein d'idées de sorties à partager avec vous. Avec, tiens, un message à tous les motards, puisque samedi, eh bien, direction Saint-Jean-Brévelay. C'est dans le Morbihan, oui, pour la 21e édition de Mucomoto, une journée solidaire organisée au profit de vaincre la mucoviscidose. Le départ de la balade sera donné à 14h pour environ 95 km, avec une participation de 5 euros par casque. Et même sans moto, eh bien, vous pourrez profiter de la journée avec des baptêmes en moto, Porsche, sidecar ou encore 4x4, sans oublier petite restauration sur place. Une belle journée pour partager la passion des deux roues et surtout rouler ensemble pour une bonne cause. Dans quelques instants, Pierre Domard avec Je pense à vous, Alain Bachung, Vertige de l'amour et les Cool Ando Gang. Let's go dancing sur RMN.
1: 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Et cette année, changement de terrain. La brocante se joue en intérieur. Venez chiner, fouiller et décrocher la bonne affaire. 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Ce dimanche, vide-grenier du TC Pondy au Palais des Congrès de Pontivy.
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6: 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Accueil dès 11h, restauration sur place et départ à 14h.
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0: C'était Pierre Domard, jeune talent de la scène musicale, avec Je pense à vous. Bon, elle pense à nous tous les jours et sing par sing, elle va vous dire si c'est une bonne ou mauvaise journée aujourd'hui, mercredi, en ce 23 septembre. Je parle de Clara, bien sûr, hein, l'horoscope dans quelques secondes. Cœur de pirate aussi, comme des enfants, c'est ce qu'on va écouter côté musique. Ça sera avant 8h et puis à 8h, on ira du côté de la rédaction. Vous trouvez l'information, l'actualité de la région, plus le petit point météo. Alors, Cœur de pirate se prépare comme des enfants, mais tout de suite, voici l'horoscope avec Clara.
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2: Bonjour à tous, très belle journée, mercredi 23 septembre. On débute l'horoscope avec les béliers. Une histoire familiale se règle sans vous, faites connaître vos désaccords pour vous protéger. Les taureaux, pour aller droit au but, ne laissez rien passer, alors la partie adverse acceptera. Gémeaux, une idée originale ne parvient pas à prendre racine, insistez encore. Les cancers, ne vous laissez pas submerger par vos émotions en famille, réagissez utilement. Les lions, l'enjeu d'un tournant important et votre équipe devient dépassée. Vierge, un protocole que l'on vous demande de négocier en famille va devoir être classé et vite. Balance, on vous a trop promis et pas assez donné, faites-vous mieux respecter. Les scorpions, vous offrent une nouvelle mission, acceptez car elle va vous permettre de briller. Les sagittaires, clôturez un dossier qui n'a pas de valeur et qui ne vous concerne pas. Capricorne, de jolis moments dans la vie privée se préparent à savourer enfin. Verseau, en poursuivant un chemin plein d'embûches, vous aurez besoin de plus de lucidité qu'avant. Et pour terminer, les poissons, le ciel astral vous invite à quelques gestes de générosité en famille, mais pas trop. Très belle journée sur RMN, la Bretagne en musique.
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0: Belle matinée, très bon mercredi du côté de Pontivy, de Ploërmel, de Morlaix. Vous écoutez RMN dans quelques instants. Daryl Hall and John Oates, Gold, juste après l'info. Et le point météo, il est déjà 8h.
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2: Madame, monsieur, bonjour, bienvenue.
1: Gwen Bro.
2: Face à la hausse des prix à la pompe, Total Energy renforce ses approvisionnements en Bretagne. Le groupe annonce avoir augmenté d'environ 30% les volumes de carburant livrés dans ses stations de la région. L'objectif est d'éviter au maximum les ruptures ponctuelles, tout en maintenant le plafonnement des tarifs dans son réseau. La contestation contre la vie chère s'organise dans le Morbihan. L'intersyndicale appelle à manifester mardi prochain à Vannes pour dénoncer la hausse des prix des carburants et les mesures d'austérité budgétaire. Les revendications porteront principalement sur le pouvoir d'achat des salariés du public comme du privé. Se déplacer à vélo devient plus simple à Pontivy, c'est une bonne nouvelle. 10 vélos à assistance électrique sont désormais disponibles en libre-service à la gare. Les usagers peuvent les réserver via une application ou une carte dédiée pour une durée pouvant aller jusqu'à 12 heures. Une initiative originale a pris le départ à Vannes pour sensibiliser à la pollution plastique. Un artiste parcourt les rives du golfe du Morbihan à bord d'un ancien pédalo transformé pour l'occasion. Pendant plus d'une semaine, elle va récolter des déchets plastiques qui serviront ensuite à la réalisation d'une œuvre artistique. Le Trop Bien Festival fait son retour ce week-end à Lorient. Concerts, DJ set, jeux vidéo et animations se succéderont à l'Hydrophone pour cette deuxième édition. Après un premier rendez-vous à guichet fermé, les organisateurs espèrent installer durablement l'événement dans le paysage culturel lorientais. Dans le reste de l'actualité, l'ex-jihadiste Othmane Garrido, originaire de Montpellier, a été condamné à 30 ans de réclusion criminelle. Âgé de 32 ans, il était jugé pour des assassinats et des meurtres commis en Syrie et en Irak au sein de l'organisation Daesh. Face à la hausse record des prix des carburants, le gouvernement a présenté hier un nouvel ensemble d'aides financières pour soulager les ménages. Le point avec Titon Guibert.
3: La mesure principale concerne l'aide de 100 euros pour les personnes qui utilisent beaucoup leur voiture pour travailler. Elle est élargie désormais à plus de 5 millions de Français contre 3 millions auparavant. Côté professionnel, les agriculteurs, chantiers du bâtiment et marins-pêcheurs, les aides sont prolongées jusqu'à la fin de l'année. Les infirmières libérales recevront de leur côté un soutien de 80 euros. Enfin, pour les salariés, les entreprises qui le souhaitent pourront verser une prime carburant jusqu'à 1000 euros sans impôts ni taxes.
2: Merci Titouan. Nos pronostics pour le quintet, aujourd'hui à Argentan, avec la 10e étape du Grand National du Trot. Départ à 13h55, noté le 6, le 13, le 15, l'As, le 12, le 5, le 4 et le 9. Bonne chance à tous. On passe à la météo.
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2: Ce matin, le beau temps est bien installé avec de belles éclaircies dès les premières heures de la journée. Température entre 15 et 17 degrés. Cet après-midi, le soleil conservera l'avantage dans un grand ciel bleu. Quel bonheur! Les températures atteindront 25 degrés à Fouesnant, 26 à Locminé, 26 aussi à Auray. Le vent restera modéré avec quelques rafales comprises entre 25 et 30 km/h. La mer est basse actuellement. Elle sera haute tout à l'heure à 15h30, coefficient 57. Bref, vous l'avez compris pour cette journée, c'est t-shirt et lunettes de soleil. Bonne journée à tous.
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passez un très bon mercredi en ce 23 septembre, jour de l'automne aujourd'hui. Ça y est, c'est parti pour une nouvelle saison. Bye bye l'été. Nous fêtons les constants aujourd'hui. Oui, c'est leur fête aujourd'hui, ne les oubliez pas. Bonne fête. Tiens, du côté des anniversaires, l'acteur Bruno Solo, notamment connu pour la série Caméra Café, fête ses 62 ans. Bon anniversaire aussi au chanteur Patrick Fiori, 57 ans. Bruce Springsteen, le célèbre boss. Il célèbre ses 77 ans. L'animateur Cyril Hanouna fête aujourd'hui ses 52 ans. Et l'humoriste et illusionniste Éric Antoine fête ses 50 ans. Vous êtes vous né un 23 septembre. On vous souhaite un très très bon anniversaire. Une très belle matinée bien sûr avec RMN, quoi que vous fassiez où que vous soyez. Merci de nous avoir choisis. On va écouter Adèle avec Rolling in the Deep et Vanessa Paradis maintenant. Voici Les Épines du Cœur sur RMN.

0: C'était la chanteuse de Adèle avec Rolling in the Deep sur RMN. Belle matinée, très bon mercredi. Tiens, comme c'est mercredi, eh bien, on parlera cinéma, bien sûr. Comédie, action, aventure. On trouvait les principales sorties dans les salles de la région. Toute l'actualité du 7e art, les coups de cœur de la rédaction. Alors, il y a eu un rendez-vous ce matin à 6h40. Il y en aura un autre à 10h50 avec Eric et Mylène. Et dans l'après-midi à 16h30, la chronique cinéma vous accompagne également le week-end. Donc samedi, ça sera à 11h30, à 17h30, ainsi que le dimanche à 13h30. Alors si vous aimez le grand écran, ne loupez pas vos rendez-vous cinéma sur RMN. Dans quelques instants, ne loupez pas Toto avec Africa. Et ne loupez pas non plus le rendez-vous d'information, ça sera à 8h30. L'actualité locale, l'actualité en Bretagne sur RMN dans quelques instants.
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1: Bonjour à tous.
0: Gwen Bro.
1: À Locminé, deux chèvres utilisées pour l'éco-pâturage au parc du Bois d'Amour ont disparu dans la nuit du 18 au 19 septembre. Une enquête est ouverte après la découverte d'un grillage forcé. Les éleveurs alertent sur la multiplication des vols d'ovins observés ces dernières années dans le Grand Ouest. À Vannes, plusieurs riverains de Minimur ont alerté la municipalité sur des faits de délinquance et un sentiment d'insécurité. Le maire David Robot affirme que des tentatives de reprise du trafic de drogue sont observées depuis plusieurs mois et promet un renforcement de la vigilance afin d'éviter une dégradation de la situation. À Gavre, la Marine nationale ne prévoit pas de céder les terrains militaires encore présents sur la presqu'île. L'armée estime que ces emprises pourraient répondre à de futurs besoins et souhaite au contraire renforcer la sécurisation du site pour éviter les intrusions et les accidents. Vannes, Monterblanc, l'aérodrome de Vannes-Mecon célèbre son centenaire, bon anniversaire. Créé officiellement en 1926 sur un terrain militaire, le site a joué un rôle pragmatique et stratégique pendant la Seconde Guerre mondiale avant de devenir l'actuel aéroport de Vannes-Golfe du Morbihan, dédié à l'aviation d'affaires, aux loisirs et aux missions sanitaires. À Vannes, toujours des usagers du service de transport à la demande, Mobiceo dénonce une forte dégradation du service destiné aux personnes en situation de handicap. Ils évoquent des réservations plus compliquées, des temps de trajet parfois multipliés et des attentes prolongées. L'agglomération assure travailler avec son délégataire pour améliorer la situation. Une affaire à suivre. Dans le reste de l'actualité, face à la hausse des prix du carburant, le gouvernement prolonge l'aide destinée aux automobilistes qui utilisent beaucoup leurs véhicules jusqu'au 31 décembre. Le nombre de bénéficiaires potentiels passe de 3 à 5,5 millions de personnes. Direction le cinéma à présent avec un film d'aventure avec Brad Pitt. Earth of the Beast sort aujourd'hui. L'histoire avec Margot Douétil.
2: Oui, ce film d'action met en scène James Belmont, un vétéran américain lié pour la vie à Odin, son chien militaire. Après un crash d'avion, ils se retrouvent livrés à eux-mêmes au milieu de l'Alaska.
3: Bien joué, mon pote. Je vais te ramener à la maison. Va falloir y aller à la dure. Je vais pas te laisser mourir ici. Je suis avec toi, mon chien.
2: Earth of the Beast est un film de survie qui évoque le stress post-traumatique de la guerre.
1: C'est en salle dès aujourd'hui. Merci, Margot. On passe au pronostic pour le quintet d'aujourd'hui qui se déroule à Argentan avec la 10e étape du Grand National du Trot. Notez le 6, le 13, le 15, l'As, le 12, le 5, le 4 et le 9. Voilà pour l'actu, on passe à la météo.
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Bonjour et bienvenue sur RMN. Super Trump à l'instant, it's running again. 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

0: 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Dans quelques instants, Indochine, les nouveaux soleils. Et puis voici Laurent Voulzy avec Véronique Jeannot. Désir, désir sur RMN.
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0: Men avec Indochine. C'était les nouveaux soleils. Dans quelques instants, vous allez retrouver Clara, votre horoscope de ce mercredi 23 septembre, histoire de découvrir ce que les astres vous réservent pour cette journée. Juste derrière, on remontera le temps avec Freddie Mercury et Living on My Own. Version remixée dans les années 90. On l'écoute très vite, c'est pour aller jusqu'à 9h. À 9h, un nouveau rendez-vous d'information avec la rédaction des Remen.
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2: Bonjour à tous, très belle journée, mercredi 23 septembre. On débute l'horoscope avec les béliers. Une histoire familiale se règle sans vous, faites connaître vos désaccords pour vous protéger. Les taureaux, pour aller droit au but, ne laissez rien passer, alors la partie adverse acceptera. Gémeaux, une idée originale ne parvient pas à prendre racine, insistez encore. Les cancers, ne vous laissez pas submerger par vos émotions en famille, réagissez utilement. Les lions, l'enjeu d'un tournant important et votre équipe devient dépassée. Vierge, un protocole que l'on vous demande de négocier en famille va devoir être classé et vite. Balance, on vous a trop promis et pas assez donné, faites-vous mieux respecter. Les scorpions, vous offrent une nouvelle mission, acceptez car elle va vous permettre de briller. Les sagittaires, clôturez un dossier qui n'a pas de valeur et qui ne vous concerne pas. Capricorne, de jolis moments dans la vie privée se préparent à savourer enfin. Verseau, en poursuivant un chemin plein d'embûches, vous aurez besoin de plus de lucidité qu'avant. Et pour terminer, les poissons, le ciel astral vous invite à quelques gestes de générosité en famille, mais pas trop. Très belle journée sur RMN, la Bretagne en musique.
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0: Belle matinée, merci de nous écouter du côté de Rostronin, peut-être du côté de Pontivy. RMN avec encore plein de musique à partager. Etienne Dao, Cyndi Lauper, juste après l'info et la météo, il est 9h.
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2: Bonjour à tous et bienvenue.
1: Gwen Bro.
2: Une possible découverte archéologique intrigue les spécialistes près des alignements de Karnak. Plusieurs blocs de pierre ont été repérés ces derniers jours et pourraient appartenir à une ancienne file de menhirs, vieille d'environ 6500 ans. Les expertises doivent désormais déterminer s'il s'agit bien d'un nouveau vestige mégalithique. Le troisième RIMA est en exercice dans plusieurs secteurs du Morbihan jusqu'à jeudi. Drones, véhicules blindés et moyens de communication de dernière génération sont mobilisés pour ces manœuvres grandeur nature. L'objectif est de tester les capacités opérationnelles du régime dans des conditions proches du terrain. Un automobiliste de 46 ans a été interpellé dimanche soir dans le Morbihan après plusieurs signalements pour une conduite dangereuse. Les forces de l'ordre l'ont contrôlé sur la voie rapide alors qu'il circulait en zigzag. L'homme a reconnu avoir consommé une dizaine de bières avant de prendre le volant et s'expose à de lourdes sanctions. La recherche contre le cancer pédiatrique reçoit un nouveau soutien à Auray. Le Lions Club a remis plus de 16 000 euros à l'association Enfants Cancer Santé. Cette somme a été récoltée grâce à un défi solidaire de plus de 2 000 km parcourus à vélo. Le gala Braise Sabat fera son retour le 10 octobre à Pontivy. 8 combats sont au programme, dont un affrontement pour une ceinture mondiale. Dans le reste de l'actualité, à New York, à la tribune de l'ONU, Emmanuel Macron a appelé à maintenir le soutien international face aux crises en cours. Le chef de l'État a aussi défendu la solution à deux États entre Israéliens et Palestiniens et demandé une action face à la situation à Gaza et en Cisjordanie. Le fisc va bientôt passer à l'action. Les premiers prélèvements du solde de l'impôt sur le revenu sont prévus vendredi. Dimitri Coutan.
3: Oui, près de 13,8 millions de foyers doivent encore régler un solde d'impôt sur leur revenu de 2025, selon le ministère de l'Action et des Comptes Publics. Si le montant restant à payer est inférieur ou égal à 300 euros, le prélèvement sera effectué en une seule fois, ce vendredi 25 septembre. Au-delà, le paiement sera étalé sur 4 échéances jusqu'à fin décembre. Le gouvernement appelle aussi à la vigilance face aux arnaques qui se multiplient durant cette période de prélèvement.
2: Merci Dimitri. J'ajoute que les contribuables concernés peuvent vérifier le montant restant à payer sur leur avis d'imposition. Sans transition, on passe au quintet de ce mercredi 23 septembre. Il se dispute à Argentan avec la 10e étape du Grand National du Trot. Le départ est à 13h55. Il y a 18 partants sur 2875 mètres de course. Notre sélection notée, le 6, le 13, le 15, l'As, le 12, le 5, le 4 et le 9. Voilà pour l'actu, on passe à la météo.
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2: Ce matin, le beau temps est bien installé avec de belles éclaircies dès les premières heures de la journée. Température entre 15 et 17 degrés. Cet après-midi, le soleil conservera l'avantage dans un grand ciel bleu. Quel bonheur! Les températures atteindront 25 degrés à Fouesnant, 26 à Locminé, 26 aussi à Auray. Le vent restera modéré avec quelques rafales comprises entre 25 et 30 km/h. La mer est basse actuellement. Elle sera haute tout à l'heure à 15h30, coefficient 57. Bref, vous l'avez compris pour cette journée, c'est t-shirt et lunettes de soleil. Bonne journée à tous.
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Étienne Dao, un instant avec Tombé pour la France sur RMN. Passez un bon mercredi matin, bienvenue dans Bonjour la Bretagne si vous venez à l'instant de vous brancher chez nous. Tiens, si vous aimez tenter votre chance, eh bien direction Mélran dans le Morbihan, puisque samedi 26 septembre, il y a une grande soirée loto qui se prépare, organisée par l'école Notre-Dame de Galouis. Et il y aura de très très beaux gains à décrocher, avec notamment des bons d'achat de 500, 800 et jusqu'à 1000 euros. Les portes de la salle des sports ouvriront dès 17h et les premières parties débuteront à 20h avec Solange à l'animation. Et pour les petites fins, buvettes, restauration également proposée sur place. Alors ouvrez l'œil et surveillez bien vos cartons. 1000 euros pourraient bien se cacher derrière le prochain numéro. Pensez à ce rendez-vous pour plus d'informations sur ce rendez-vous de l'auto. Et RMN.bzlash. Dans quelques instants, chez Niatouane, You're Still the One et Slimane avec Première fois, c'est ce qu'on va écouter maintenant.

You're Still the One un instant avec Shania Twain sur RMN. Bon, l'émission touche à sa fin. Oui, c'est la fin de Bonjour la Bretagne dans quelques minutes. Il sera 9h30. C'est l'heure de laisser la place à Eric et Mylène. Que des tubes. C'était Romuald. Je vous retrouve demain jeudi. Je serai là en place dès 6h pour votre réveil. Bonjour la Bretagne, bien sûr. On va se quitter avec ceci.

0: dans la journée de mercredi. Et à demain jeudi sur RMN, bien sûr.
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1: Bonjour, au programme de votre soirée télé de ce mercredi 23 septembre sur TF1, Tracker, série avec Justin Hartley. Sur France 2, Les Évaporés, série sur ses stars Hitman et Bodyguard, film avec Ryan Reynolds et Samuel L. Jackson. Un redoutable tueur à gages est contraint de témoigner contre son ancien employeur devant la Cour internationale de justice. Interpol est chargé de l'écorter jusqu'aux Pays-Bas et engage le meilleur garde du corps. Sur TF1, série film Retour vers le futur 2, film avec Michael J. Fox. En 1985, Marty McFly a retrouvé sa famille et sa petite amie, mais il est contraint de partir dans le futur en l'an 2015. Sur France 3, Déraciner des ailes, magazine présenté par Carl Gessler sur le thème Passion Patrimoine, l'Alsace, terre de passion. Voyage à la rencontre d'hommes et de femmes qui se mobilisent pour faire perpétuer des savoir-faire uniques. Sur M6, Cauchemar en cuisine, présenté par Philippe Etchebest. Et puis sur France 4, Versailles est en fête. Spectacle présenté par Stéphane Bern. Très belle soirée télé à tous.

0: sur RMN, il y avait Hélène Sio. Alors Hélène Sio, on l'avait déjà repérée dans The Voice Kids notamment, et puis elle poursuit son petit bonhomme de chemin, et Bye Bye, c'est une chanson qui dit globalement qu'il y a des fois où il faut savoir dire au revoir, quoi.
1: Bah oui, mais nous on dit bonjour plutôt.
0: Bonjour, voilà, c'est notre cas.
1: Après Hélène, voici Mylène avec
0: voilà,
1: Eric.
0: Bonjour, voici également bonjour. Axel Red ou encore Axel Bauer, merci de nous avoir choisis sur RMN.
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0: La Bretagne en musique sur RMN avec Axel Red et puis à venir Eruption aussi. Et de l'autre côté de 10h, j'en connais un ou une qui va gagner 200 euros.
1: Mmh, alors c'est qui vous.
0: Ah bah oui, bah oui. Comment
1: ouais. Alors déjà, la première chose à faire, c'est s'inscrire.
0: Déjà, hein, premièrement. Bon, hein.
1: Ceux qui ne gagnent pas ne se sont pas inscrits finalement.
0: Voilà. Et 100% des gagnants s'étaient inscrits, à l'inverse.
1: Tout à fait. Voilà. Vous vous inscrivez donc par SMS. 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
0: Nous sommes entre lundi et vendredi, donc ça compte. On joue de l'autre côté de 10h. D'ici là, Eruption arrive et l'horoscope avec Lara, vous êtes sur RMN.
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3: Bonjour à tous, très belle journée, mercredi 23 septembre. On débute l'horoscope avec les béliers. Une histoire familiale se règle sans vous, faites connaître vos désaccords pour vous protéger. Les taureaux, pour aller droit au but, ne laissez rien passer, alors la partie adverse acceptera. Gémeaux, une idée originale ne parvient pas à prendre racine, insistez encore. Les cancers, ne vous laissez pas submerger par vos émotions en famille, réagissez utilement. Les lions, l'enjeu d'un tournant important et votre équipe devient dépassée. Vierge, un protocole que l'on vous demande de négocier en famille va devoir être classé et vite. Balance, on vous a trop promis et pas assez donné, faites-vous mieux respecter. Les scorpions vous offrent une nouvelle mission, acceptez car elle va vous permettre de briller. Les sagittaires, clôturez un dossier qui n'a pas de valeur et qui ne vous concerne pas. Capricorne, de jolis moments dans la vie privée se préparent à savourer enfin. Verseau, en poursuivant un chemin plein d'embûches, vous aurez besoin de plus de lucidité qu'avant. Et pour terminer, les poissons, le ciel astral vous invite à quelques gestes de générosité en famille, mais pas trop. Très belle journée sur RMN, la Bretagne en musique.
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0: puis ensuite, elle s'est appelée Louisie, Louisie Joseph. Lydie, c'était quand elle était encore chez les L5. On va l'écouter, Louisie Joseph, en solo après les Cranberries. Mais d'ici là, voici les infos. Il est 10h. 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
2: Bonjour à tous et bonne matinée.
1: Gwen Bro.
2: À Vannes, un utilisateur de trottinette électrique a été contrôlé à 95 km/h sur l'avenue du Maréchal Juin. Face à des comportements jugés dangereux, la mairie étudie la possibilité de rendre le casque obligatoire sur son territoire. Pontivy, le karaté club du pays de Pontivy, lance des séances de sport santé destinées notamment aux seniors et aux personnes qui reprennent une activité physique. Les cours s'appuient sur des exercices inspirés du karaté en mettant l'accent sur la mobilité, l'équilibre et le bien-être. À Monterblanc, le Morbihan Aéromusée célébrera ce week-end les 100 ans de l'aérodrome de Vannes-Mecon. L'association créée en 2014 pour préserver un ancien avion militaire français accueille aujourd'hui plusieurs appareils historiques et près de 6000 visiteurs chaque année. Face à la hausse des prix à la pompe, Total Energy renforce ses approvisionnements en Bretagne. Le groupe annonce avoir augmenté d'environ 30% les volumes de carburant livrés dans ses stations de la région. L'objectif est d'éviter au maximum des ruptures ponctuelles tout en maintenant le plafond des tarifs dans son réseau. La contestation contre la vie chère s'organise dans le Morbihan. L'intersyndicale appelle à manifester mardi prochain à Vannes pour dénoncer la hausse des prix des carburants et les mesures d'austérité budgétaire. Les revendications porteront principalement sur le pouvoir d'achat des salariés du public comme du privé. Dans le reste de l'actualité, en France, le débat se poursuit avec l'aide de 100 euros accordée aux automobilistes les plus touchés par la hausse des prix des carburants. La CGT juge cette aide insuffisante face à l'augmentation des dépenses de transport, tandis que le gouvernement souligne que 5,5 millions de personnes peuvent désormais en bénéficier. Les températures sont encore bien estivales et pourtant l'automne débute aujourd'hui. Mais pourquoi tombe-t-elle le 23 septembre et non le 22 comme l'année dernière ? Élément de réponse avec Margot Douetil.
3: Contrairement à une idée reçue, le changement de saison ne suit pas une date fixe, mais l'équinoxe. C'est le moment où le soleil se trouve exactement à la verticale de l'équateur terrestre. Le jour et la nuit ont alors des durées presque égales d'environ 12 heures chacune. Cette date varie selon les années en raison du décalage entre notre calendrier et le cycle des saisons, que les années bissextiles viennent corriger. L'automne météorologique suit quant à lui un calendrier différent. Il débute toujours le 1er septembre et se termine le 30 novembre.
2: Merci Margot. On passe au quintet. Ça se dispute à Argentan aujourd'hui, la 10e étape du Grand National du Trot. Notez le 6, le 13, le 15, l'As, le 12, le 5, le 4 et le 9. Bonne chance à tous. Voilà pour l'actualité. Merci de l'avoir suivi. On passe tout de suite à la météo.
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2: C'est une belle matinée que nous vivons avec un généreux soleil et quelques petits nuages par-ci par-là, mais enfin bon, c'est quand même le soleil qui domine, avec des températures entre 15 et 19 degrés. Cet après-midi, le beau temps restera omniprésent. Température 24 degrés à Brest, 25 à Carré, 26 à Quimperlé et à Vannes. Un petit vent de 20 à 30 km/h, pas bien grave. La marée, maintenant, la mer est basse actuellement, haute tout à l'heure vers 15h45, coefficient 57. Je vous souhaite une belle matinée.
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0: C'est Louise Joseph sur RMN et à venir Céline Dion et Rag & Bone Man.
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0: Bonjour Malika.
2: Bonjour.
0: Malika, vous habitez où ?
2: À Gourin.
0: À Gourin. Qu'est-ce que vous faites dans la vie à Gourin ou ailleurs ?
2: Je travaille sur Sker et je suis conseillère vendeuse.
0: Ah oui, voilà. D'accord, très bien. Vous voulez gagner 200 euros ?
2: Oh bah oui.
0: Bon, bah
2: on
0: d'accord.
2: On va essayer.
0: Très bien. Eh bien écoutez, on va essayer. On lance le chrono et vous avez 40 secondes pour répondre aux 10 questions que je vais vous poser. Faut pas trop traîner pour rentrer dans les 40 secondes, mais prenez quand même voilà, le temps de la réflexion. Ça marche ?
2: Ok.
0: Allez, on y va, go. Le film Taxi se déroule-t-il principalement dans la ville de Marseille ?
2: Oui.
0: Le Japon se trouve-t-il dans l'océan Atlantique ?
2: Non.
0: Un citron vert est-il un citron jaune cueilli trop tôt ? Vite.
2: Oui.
0: Un gardien de football peut-il marquer un but ?
2: Non.
0: Le Mont Dol est-il situé en Ille-et-Vilaine ?
2: Non.
0: Le chanteur Mika est-il né au Royaume-Uni ?
2: Oui.
0: Le corps humain adulte possède-t-il environ, généralement, 206 os ? Vite.
2: Oui.
0: Il nous manque 3 questions, Malika, on n'a pas eu le temps d'aller au bout. Donc, malheureusement...
2: Ah.
0: Malheureusement. Bon, de toute façon, pas de regret puisque je sais plus. Vous m'avez dit oui, le citron vert. Le citron vert, c'est pas forcément un citron jaune cueilli trop tôt. Hein. C'est le citron vert provient d'une espèce, une autre variété d'agrumes que le citron jaune. Voilà. Donc il y avait plusieurs. Il y en avait d'autres, je crois. Il y avait le Mont Dol notamment, je crois. Non, le chanteur Mika. Vous m'avez dit oui, il est né au Royaume-Uni. C'est pas le cas. Donc pas de regret. Mais de toute façon, on n'a pas pu aller au bout du questionnaire. Donc ce sera pour une prochaine fois. Désolé.
2: Ok, je vous remercie.
0: Mais merci à vous, Malika. Rejouez, inscrivez-vous. Hein, vous savez comment faire. 10 sur 10 au 7 10 71. On vous accueille de nouveau bientôt. Au revoir.
2: Au revoir, merci.
0: À vous aussi, au revoir.
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1: Vous écoutez RMN, bienvenue. Rendez-vous avec Bruno Mars pour la suite et puis le groupe Téléphone qui à l'époque enregistre à Toronto. À Toronto en 1982 et avec un producteur prestigieux qui s'appelle Bob Ezrin. Celles et ceux qui aiment le rock et le classic rock connaissent son nom puisqu'il a travaillé notamment avec Pink Floyd, avec le groupe Kiss ou encore avec Alice Cooper. C'est vous dire si à l'époque Téléphone avait le vent en poupe, c'est bien dommage, ils se sont séparés juste après. Mais en tout cas, c'était vraiment vraiment bien parti à cette époque-là. On écoute Téléphone tout de suite sur RMN.
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0: Il y avait Bruno Mars. Bah ouais, un petit peu de Bruno, ça ne se refuse pas le matin sur RMM, tiens donc. Et pour la suite, Jennifer ou encore les Rolling Stones. Et puis on va filer à Poulaouen pour une randonnée solidaire. On bouge pour la bonne cause, c'est ce samedi.
1: On va s'étirer un petit peu d'abord parce qu'on vous propose 5 ou 10 km. Bah dis donc, ça fait combien de temps que tu t'es pas étiré, toi?
0: Je suis jamais après, étiré, c'est la première fois, ça fait bizarre.
1: Trail de 13 km ou vélo aussi sur 25 ou 45 km, donc il y a de quoi faire. Et les bénéfices se permettront donc de soutenir les enfants de l'école. Le départ, c'est entre 15 et 16 heures. Participation à 6 euros et gratuite pour les moins de 12 ans, cette participation.
0: Comment ça fait, toi, quand tu t'étires? Ah oui, d'accord.
1: Regarde mes muscles.
0: Une personne, personne bientôt centenaire, là, quand même, hein, qui s'étire. Hein. Le père Fouras qui s'étire. Écoutez-moi bien. Bon allez, voici les Rolling Stones maintenant. En pleine période disco à l'époque, Mick Jagger fréquentait les clubs new-yorkais et ça s'entendait. Voici Miss You à venir sur RMN.
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0: Vous êtes sur RMN et vous avez reconnu Jennifer. Avant 11h, on va aussi écouter Michael Jackson. Alors, il y a une histoire assez dingue concernant ce morceau. Vous vous souvenez peut-être du clip où on voit Michael qui suit une jeune femme dans la rue. La jeune femme en question, c'est Tatiana Tomfen, mannequin et danseuse russe. Et alors, elle va suivre également Michael sur la tournée qui va suivre, enfin une partie de la tournée.
1: Et pendant un concert à New York en 88, il est venu l'étrange idée d'improviser et donc d'embrasser Michael sur la bouche, ce qui n'était évidemment pas du tout prévu.
0: Oui, ce qui n'a pas du tout plu d'ailleurs, puisqu'elle va se faire virer de la tournée. Du coup, elle va dire qu'est-ce que c'est que ça, excuse-moi, pardon. Mais en même temps, c'était tellement millimétré les spectacles de Michael Jackson que même sans aller jusqu'à dire bon, ouais, l'embrasser sur la bouche, il avait rien demandé. Même, j'ai la moindre petite improvisation, effectivement, devait être assez mal vue.
1: C'est surprenant, puis après, faut retrouver le rythme, quoi.
0: Ouais, Michael Jackson pour la suite. Et maintenant, on parle cinéma. Vous êtes sur RMN.
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3: Bonjour à tous, les sorties de la semaine et on commence avec Heart of the Beast. Après un terrible crash d'avion, un ancien des forces spéciales, interprété par Brad Pitt, se retrouve perdu en pleine nature sauvage d'Alaska. À ses côtés, un seul compagnon, son chien, Oda.
4: Bien joué, mon pote. Je vais te ramener à la maison. Va falloir y aller à la dure.
3: Face au froid et au danger d'un territoire aussi magnifique, impitoyable, tous les deux vont devoir compter l'un sur l'autre pour survivre. Un film d'aventure qui promet de grands paysages, de l'attention et une belle histoire de fidélité.
4: Une dernière mission. Je vais pas te laisser mourir ici. Je suis avec toi, mon cher.
3: Ça sort aussi cette semaine les changements de registre avec Garance de Jeanne Herry. Adèle Exarchopoulos incarne une jeune actrice qui avance entre travail, rencontres, fêtes et moments de doute avec l'alcool comme refuge de plus en plus présent. Un parcours sur 8 années jusqu'au moment où elle va devoir affronter ses propres limites. Enfin, également cette semaine au cinéma, Justin le Juste, en 1915, un modeste paysan joué par Alban Ivanov est envoyé au front alors qu'il ne comprend rien à cette guerre. Sa rencontre avec Basile, un tirailleur sénégalais, va changer son regard et le pousser à se révolter contre les injustices. Un film historique signé Éric Barbier avec également Alexandra Lamy. Bref, des immensités glacées de l'Alaska aux tranchées de 1915, en passant par un parcours de vie beaucoup plus intime. Trois histoires fortes cette semaine sur grand écran. Bon ciné.
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0: Il arrive un instant dans la vie d'un homme ou d'une femme où il faut savoir dire qu'il est 11h quand il est 11h. Et là, il est 11h, donc il est 11h. Voici Daniel Balavoine et Queen. Ici, la retour aux choses sérieuses. Merci. Voici les infos tout de suite sur RMN.
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2: Bonjour à tous, bonne matinée.
1: Gwen Bro.
2: Et si l'avenir passait par les mains plutôt que par les écrans, face à l'essor de l'intelligence artificielle, de plus en plus de jeunes et de salariés en reconversion choisissent les métiers manuels. Explication Margot Douétil.
3: Plombier, boucher, réparateur ou soudeur, les métiers manuels séduisent à nouveau. Certains jeunes abandonnent même de longues études pour trouver plus de concret, d'autonomie et de sens dans leur travail. Un choix encouragé par un marché de l'emploi porteur. L'artisanat compte aujourd'hui près de 150 000 postes à pourvoir. Dans les entreprises comme dans l'industrie, les besoins sont immenses. Longtemps considérés comme des voies de garage, ces métiers retrouvent aujourd'hui leur lettre de noblesse.
2: Et en plus, avec des emplois non délocalisables et souvent bien rémunérés, les métiers manuels pourraient bien devenir les grands gagnants de demain. Merci Margot. À Gavre, la Marine nationale ne prévoit pas de céder les terrains militaires encore présents sur la presqu'île. L'armée estime que ces emprises pourraient répondre à de futurs besoins et souhaite au contraire renforcer la sécurisation du site pour éviter les intrusions et les accidents. Vannes, Monterblanc, l'aérodrome de Vannes-Mecon célèbre son centenaire. Bon anniversaire. Créé officiellement en 1926 sur un terrain militaire, le site a joué un rôle pragmatique et stratégique pendant la Seconde Guerre mondiale avant de devenir l'actuel aéroport de Vannes-Golfe du Morbihan, dédié à l'aviation d'affaires, aux loisirs et aux missions sanitaires. À Vannes, toujours des usagers du service de transport à la demande, Mobiceo dénonce une forte dégradation du service destiné aux personnes en situation de handicap. Ils évoquent des réservations plus compliquées, des temps de trajet parfois multipliés et des attentes prolongées. L'agglomération assure travailler avec son délégataire pour améliorer la situation. Une affaire à suivre. À Vannes, plusieurs riverains de Ménimur ont alerté la municipalité sur des faits de délinquance et un sentiment d'insécurité. Le maire David Robeau affirme que les tentatives de reprise du trafic de drogue sont observées depuis plusieurs mois et promet de renforcer la surveillance. Dans le reste de l'actualité, face à la hausse des prix des carburants, le gouvernement prolonge jusqu'au 31 décembre l'aide de 100 euros destinée aux automobilistes qui parcourent le plus de kilomètres. Le nombre de bénéficiaires potentiels passe de 3 à 5,5 millions de personnes. Une frappe russe a visé un cargo dans un port de la région d'Odessa en Ukraine. Le capitaine ukrainien du navire a été tué. Plusieurs infrastructures civiles, dont des entrepôts de médicaments et de produits alimentaires, ont été endommagées par les incendies provoqués par l'attaque. Sans transition, le quintet aujourd'hui à Argentan, notez le 6, le 13, le 15, l'As, le 12, le 5, le 4 et le 9. Voilà pour l'actu. Bonne matinée.

0: Bon, la question reste en suspens hein, depuis toutes ces années. Qu'est-ce qui pourrait sauver l'amour? On n'a pas encore trouvé. Mais on cherche, hein, on cherche, on essaye. 4-5 choses à venir, Christophe Maé également. Et puis, à pied ou à vélo, participer à la randonnée du Chaplain à Locmalo ce dimanche.
1: Ouais, on est très sportif en ce moment chez nous. Plusieurs parcours sont proposés en VTT. Ouais, marche et cyclo. Avec cette année, de nouveaux circuits gravel 40 et 60 km. Et les inscriptions, c'est de 7h30 à 10h à la salle communale pour 6 euros.
0: Et on vous en parle également sur rmn.bzh. Voici 4 Centuries et Christophe Maé. Vous êtes sur RMN, ne bougez pas.

0: sur RMN Cat Centuries, un duo assez improbable. Assez inhabituel, formé par Nina et Johan. Nina est au piano, Johan à la batterie, et c'est tout. Pas de guitare, pas de basse, enfin tout du moins à leur début. Bon, il y a des musiciens de studio quand même qui ont un peu bossé là-dessus, mais en tout cas, voilà, ils sont tous les deux avec leur batterie, leur piano. Qu'est-ce qu'on va faire? Eh ben de la musique, et en avant. C'est parti. Pour la suite, quelques autres notes de piano signées Natacha Saint-Pierre et Pascal Obispo. Mais d'ici là, c'est Spania sur RMN.
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0: Bonne matinée avec nous, RMN, c'est la Bretagne en musique. Et avant de vous passer à Alain Chamfort ou encore Shania Twain, je sens bien que Mylène a envie de vous expliquer comment gagner 200 euros. Laissons-la faire.
1: 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Donc je préfère mettre toutes les chances de votre côté et
0: vous
1: dire comment
0: plus,
1: ça se passe.
0: Il y a un karma, si tu sais quelque chose comme ça et que tu le dis pas, tu sais que tu vas le payer. Hein, ouais.
1: Exactement, donc faites-le. Vous envoyez 10 sur 10, 10 en nombre sur 10 en nombre, par SMS donc au 7 10 71. Et vous pouvez également multiplier vos chances en allant sur rmn.bzh. Et puis bah, bonne chance, hein, que la chance soit avec vous. Allez.
0: Maintenant que Mylène a sauvé son karma, on va pouvoir écouter Alain Chamfort et Chanel et Twain sur RMN.
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0: Vous écoutez RMN et vous écouterez Britney Spears pour la suite avant les infos de midi. Et puis avant Britney, il faut qu'on vous parle également de ce qui se passe ce samedi. On tente notre chance, il y a jusqu'à 1000 euros au loto à gagner à Mellerand.
1: C'est l'école Notre-Dame du Guélouit qui organise ce grand loto à la salle des sports. Il y a plusieurs bons d'achat à gagner, 500, 800 et 1000 euros.
0: Wow.
1: Ouverture des portes à 17h et début des parties à 20h.
0: Wow. Allez, comme promis, Britney Spears arrive et à midi, on zoome sur ce qui fait l'actualité de ce jour sur RMN.
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0: Pour la suite, Les Innocents, vous avez rendez-vous avec Rod Stewart, également sur RMN. Mais avant ça, voici ce qui fait l'actualité partout dans le monde, en France et chez nous, en Bretagne. Les news de la mi-journée, puisqu'il est midi.
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2: Bonjour à tous, bienvenue.
1: Gwen Bro.
2: À Musillac, la commune est reconnue en état de catastrophe naturelle après les inondations et coulées de boue survenues à la fin du mois de janvier. Cette reconnaissance permettra aux habitants et aux entreprises touchées d'engager plus facilement leurs démarches auprès des assurances. Direction Auray, le conseil municipal s'oppose au projet de parc éolien en mer prévu au large de Belle-Île. Les élus de la majorité dénoncent notamment les conséquences environnementales du projet et le passage des câbles sur un secteur classé au patrimoine mondial de l'UNESCO. Pas banal, à Vannes, un utilisateur de trottinette électrique a été contrôlé, devinez donc, à 95 km/h, faut le faire. Sur l'avenue du Maréchal Juin, ça s'est passé là. Face à des comportements jugés dangereux, la mairie étudie la possibilité de rendre le casque obligatoire sur son territoire. À Pontivy, le Karaté Club du pays de Pontivy lance des séances de sport santé destinées notamment aux seniors et aux personnes qui reprennent une activité physique. Les cours s'appuient sur des exercices inspirés du karaté et mettent l'accent sur la mobilité, l'équilibre et le bien-être. À Mont-Herblanc, le Morbihan Aéro Musée célébrera ce week-end les 100 ans de l'aérodrome de Vannes-Mecon. L'association créée en 2014 pour préserver un ancien avion militaire français accueille aujourd'hui plusieurs appareils historiques et près de 6000 visiteurs chaque année. Dans le reste de l'actualité, la justice a rejeté la demande du député de l'Eure, Philippe Brun, visant à réintégrer le Parti Socialiste, suspendu à titre conservatoire depuis le 16 septembre après des accusations de harcèlement et de violence. Il conteste les faits et reste écarté de la primaire de la gauche. Le parquet de Paris a ouvert plusieurs enquêtes après des plaintes de femmes filmées dans la rue à leur insu avec des lunettes connectées. Les vidéos étaient ensuite diffusées sur les réseaux sociaux. Les investigations doivent déterminer les responsabilités des auteurs de ces captations non consenties. Direction le cinéma à présent avec un film d'aventure avec Brad Pitt. Hearth of the Beast sort aujourd'hui. L'histoire, Margot, d'où est-il ?
3: Oui, ce film d'action met en scène James Belmont, un vétéran américain lié pour la vie à Odin, son chien militaire. Après un crash d'avion, ils se retrouvent livrés à eux-mêmes au milieu de l'Alaska.
4: Bien joué, mon pote. Je vais te ramener à la maison. Va falloir y aller à la dure. Je vais pas te laisser mourir ici. Je suis avec toi, mon chien.
3: Hearth of the Beast est un film de survie qui évoque le stress post-traumatique de la guerre.
2: Merci Margot. Le quintet de ce mercredi 23 septembre, c'est à Argentan avec la 10e étape du Grand National du Trot. Notez notre sélection le 6, le 13, le 15, l'As, le 12, le 5, le 4 et le 9.
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2: Eh ben dites donc, c'est toujours l'été, même si c'est aujourd'hui le premier jour de l'automne. Le beau temps joue les prolongations pour cet après-midi avec un ciel bleu azur parsemé de nuages inoffensifs et un soleil qui prend toute la place. Côté température, c'est pas si mal, comptez 21 degrés à Brest, 25 à Banalec et Pont-Aven, 26 à la Trinité-sur-Zur et à Pontivy avec un indice UV de 5. Pensez à vous protéger. Avant de 20 km/h, la mer est haute tout à l'heure vers 15h45, coefficient 57. Vous l'avez compris, cet après-midi, c'est t-shirt et lunettes de soleil.
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0: Amen. C'est eux qui avaient formé ce duo, ce groupe français, dès 1982, Les Innocents.
1: Et ils savaient si bien composer des mélodies pop positives et efficaces qu'on a parfois comparé leurs chansons à celles des Beatles.
0: Ouais.
1: Et leur premier succès arrive en 87 avec Jody, mais c'est en 92 avec l'album Foualier qu'ils deviennent incontournables sur la scène musicale française.
0: Et c'est sur cet album qu'il y avait notamment le morceau qu'on vient de vous passer, Un homme extraordinaire. Pour la suite, Genesis et Mylène Farmer, vous êtes sur RMN.

0: Bon mercredi midi avec nous sur RMN. Si vous cherchez du boulot ou si autour de vous on cherche du boulot, eh bien je vous invite à vous rendre sur rmn.bzh et pour cause, on vous en propose. Dans les offres d'emploi, il y en a plein. On recherche notamment à Trémorel un charpentier, du côté du Moustoir, des ouvriers agroalimentaires, à Plumelin également, opérateur de conditionnement ou encore Ménéac, conducteur de mini-pelle. Voilà, il y en a plein, hein, évidemment. rmn.bzh, ensuite vous allez sur rendez-vous, vous cliquez sur les offres d'emploi. Et tout est là.
1: Corneille, dans arrête de me regarder instants. Comme ça. Moi, j'ai déjà du travail.
0: Mais tu veux pas devenir ouvrière agroalimentaire conductrice de mini-pelle à Ménéac, ça te dit pas ça?
1: Je suis très bien là dans le studio avec toi.
0: Voilà. Non, mais t'es libre après, je veux dire l'après-midi. Pour un autre boulot, quoi. Voilà. Pour que tu me lâches un petit peu, parce que l'après-midi, elle veut pas me lâcher après, Mylène. Elle me suit partout. Bon, allez, voici Corneille, Earth, Wind & Fire. Vous êtes sur RMN.
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C'est une reprise d'Harold Melvin and the Blue Notes. Il l'avait enregistré dès 1972 et 16 ans plus tard, Simply Red reprend donc ce classique de la soul, lui offrant une deuxième vie et puis une belle carrière. Ça s'appelle If You Don't Know Me By Now. Rendez-vous aussi avec Laurent Voulzy pour la suite.

0: puis Donna Lewis également. Tu viens de ce morceau des années 90, Mylène, Donna Lewis.
1: Alors je chante pas un petit air, mais oui, je m'en souviens très bien.
0: Oui, non, c'est pas nécessaire. Voici I Love You Always Forever à venir, vous êtes sur RMN.
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0: C'est Lolo, Laurent Voulzy, bien sûr, sur RMN. Oui, je n'ai plus aucune retenue, hein, maintenant je donne des petits surnoms aux artistes. On enchaîne avec Kenji Girac pour la suite. C'est le morceau qui est sorti juste après sa victoire dans The Voice. On va parler télévision également et puis nous allons remercier Mylène d'avoir passé ce moment avec nous encore une fois. Et eh bien l'inviter à rentrer chez elle pour revenir demain.
1: Tu peux revenir demain,
0: oui,
1: ça va,
0: ah bah avec joie.
1: Bon, t'es d'accord?
0: Avec plaisir.
1: Super.
0: D'ici là, restez calés chez nous, vous aussi, et à demain sur RMN. Salut, bye bye.
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3: Bonjour au programme de votre soirée télé de ce mercredi 23 septembre sur TF1, Tracker, série avec Justin Hartley, sur France 2, Les Évaporés, série sur ses stars Hitman et Bodyguard, film avec Ryan Reynolds et Samuel L. Jackson. Un redoutable tueur à gages est contraint de témoigner contre son ancien employeur devant la Cour internationale de justice. Interpol est chargé de l'écorter jusqu'aux Pays-Bas et engage le meilleur garde du corps. Sur TF1, série film Retour vers le futur 2, film avec Michael J. Fox. En 1985, Marty McFly a retrouvé sa famille et sa petite amie, mais il est contraint de partir dans le futur en l'an 2015. Sur France 3, Des Racines et des Ailes, magazine présenté par Carl Gessler sur le thème Passion Patrimoine, l'Alsace, terre de passion. Voyage à la rencontre d'hommes et de femmes qui se mobilisent pour faire perpétuer des savoir-faire uniques. Sur M6, Cauchemar en cuisine, présenté par Philippe Etchebest. Et puis sur France 4, Versailles est en fête. Spectacle présenté par Stéphane Bern. Très belle soirée télé à tous.
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0: Il est 13h.
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2: Bonjour à tous, bienvenue.
1: Gwen Bro.
2: À Musillac, la commune est reconnue en état de catastrophe naturelle après les inondations et coulées de boue survenues à la fin du mois de janvier. Cette reconnaissance permettra aux habitants et aux entreprises touchées d'engager plus facilement leur démarche auprès des assurances. Direction Auray, le conseil municipal s'oppose au projet de parc éolien en mer prévu au large de Bédil. Les élus de la majorité dénoncent notamment les conséquences environnementales du projet et le passage des câbles sur un secteur classé au patrimoine mondial de l'UNESCO. Pas banal, à Vannes, un utilisateur de trottinette électrique a été contrôlé, devinez donc, à 95 km/h. Faut le faire. Sur l'avenue du Maréchal Juin, ça s'est passé là. Face à des comportements jugés dangereux, la mairie étudie la possibilité de rendre le casque obligatoire sur son territoire. À Pontivy, le Karaté Club du Pays de Pontivy lance des séances de sport santé destinées notamment aux seniors et aux personnes qui reprennent une activité physique. Les cours s'appuient sur des exercices inspirés du karaté et mettent l'accent sur la mobilité, l'équilibre et le bien-être. À Monterblanc, le Morbihan Aéro Musée célébrera ce week-end les 100 ans de l'aérodrome de Vannes-Mecon. L'association créée en 2014 pour préserver un ancien avion militaire français accueille aujourd'hui plusieurs appareils historiques et près de 6000 visiteurs chaque année. Dans le reste de l'actualité, la justice a rejeté la demande du député de l'Eure, Philippe Brun, visant à réintégrer le Parti Socialiste, suspendu à titre conservatoire depuis le 16 septembre après des accusations de harcèlement et de violence. Il conteste les faits et reste écarté de la primaire de la gauche. Le parquet de Paris a ouvert plusieurs enquêtes après des plaintes de femmes filmées dans la rue à leur insu avec des lunettes connectées. Les vidéos étaient ensuite diffusées sur les réseaux sociaux. Les investigations doivent déterminer les responsabilités des auteurs de ces captations non consenties. Direction le cinéma à présent avec un film d'aventure avec Brad Pitt. Hearth of the Beast sort aujourd'hui. L'histoire, Margot, d'où est-il ?
3: Oui, ce film d'action met en scène James Belmont, un vétéran américain lié pour la vie à Odin, son chien militaire. Après un crash d'avion, ils se retrouvent livrés à eux-mêmes au milieu de l'Alaska.
4: Bien joué, mon pote. Je vais te ramener à la maison. Va falloir y aller à la dure. Je vais pas te laisser mourir ici. Je suis avec toi, mon chien.
3: Hearth of the Beast est un film de survie qui évoque le stress post-traumatique de la guerre.
2: Merci Margot. Le quintet de ce mercredi 23 septembre, c'est à Argentan avec la 10e étape du Grand National du Trot. Notez notre sélection le 6, le 13, le 15, l'As, le 12, le 5, le 4 et le 9.
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2: Eh bien, dites donc, c'est toujours l'été, même si c'est aujourd'hui le premier jour de l'automne. Le beau temps joue les prolongations pour cet après-midi avec un ciel bleu azur parsemé de nuages inoffensifs et un soleil qui prend toute la place. Côté température, c'est pas si mal, comptez 21 degrés à Brest, 25 à Banalec et Pont-Aven, 26 à la Trinité-sur-Zur et à Pontivy avec un indice UV de 5. Pensez à vous protéger. Avant de 20 km/h, la mer est haute tout à l'heure vers 15h45, coefficient 57. Vous l'avez compris, cet après-midi, c'est t-shirt et lunettes de soleil.
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0: Bel après-midi avec RMN, la Bretagne en musique avec dans le prochain quart d'heure les Corrs, Would You Be Happier ou encore Jean-Jacques Goldman qui marche seul sur RMN. Il est 16h, place à l'info en Bretagne.
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2: Bonjour à tous, bienvenue.
1: Titouan Guibert.
2: À la une, à Auray, le conseil municipal s'oppose officiellement au projet du parc éolien en mer prévu au large de Belle-Île. Les élus de la majorité dénoncent notamment les conséquences environnementales du projet et aussi le passage des câbles sur un secteur classé au patrimoine mondial de l'UNESCO. À Musillac, la commune est officiellement reconnue en état de catastrophe naturelle après les inondations et les coulées de boue survenues à la fin du mois de janvier. Cette reconnaissance permettra donc aux habitants et aux entreprises touchées d'engager plus facilement leurs démarches auprès des assurances. À Pontivy, le Karaté Club du pays de Pontivy lance des séances de sport santé, destinées notamment aux seniors et aux personnes qui reprennent une activité physique. Les cours s'appuient sur des exercices inspirés du karaté et mettent notamment l'accent sur la mobilité, l'équilibre et le bien-être. À Monterre-Blanc, le Morbihan Aéromusée célébrera dès ce week-end les 100 ans de l'aérodrome de Vannes-Mecon. L'association créée en 2014 pour préserver un ancien avion militaire français accueille aujourd'hui plusieurs appareils historiques et près de 6000 visiteurs chaque année. Et puis à Vannes, un utilisateur de trottinette électrique a été contrôlé à plus de 95 km/h sur l'avenue du Maréchal Juin. Face à des comportements répétés et jugés dangereux sur ses bolides à deux roues, la mairie étudie la possibilité de rendre le casque obligatoire sur son territoire. À la une, main tendue aux socialistes, le Premier ministre Sébastien Lecornu propose aujourd'hui aux députés du PS d'ouvrir de nouvelles discussions pour trouver un accord commun sur le budget 2027. Une annonce dans la continuité du compromis conclu l'an dernier. Il assure que l'exécutif restera à l'écart de la campagne présidentielle et défend un dialogue malgré les désaccords au nom de l'intérêt du pays. Les températures sont encore bien estivales et pourtant l'automne débute aujourd'hui. Mais pourquoi la saison tombe-t-elle le 23 septembre et non le 22 comme l'année dernière? Élément de réponse, Margot Douitil.
0: Contrairement à une idée reçue, le changement de saison ne suit pas une date fixe, mais l'équinoxe. C'est le moment où le soleil se trouve exactement à la verticale de l'équateur terrestre. Le jour et la nuit ont alors des durées presque égales d'environ 12 heures chacune. Cette date varie selon les années en raison du décalage entre notre calendrier et le cycle des saisons que les années bissextiles viennent corriger. L'automne météorologique suit quant à lui un calendrier différent. Il débute toujours le 1er septembre et se termine le 30 novembre.
2: Merci Margot. Sans transition, les résultats du quintet aujourd'hui à Argentan pour la 10e étape du Grand National du Trot. L'arrivée officielle dans l'ordre noté le 13, le 6, le 5, le 12 et le 18. Voilà pour l'actualité. Merci de l'avoir suivi. Tout de suite, retrouvez la météo.
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2: Cet après-midi, le beau temps s'impose largement sur la Bretagne avec un ciel dégagé et du soleil omniprésent. Les températures sont très agréables et nous accompagnent autour des 25 degrés à Quimper, 25 degrés à Brest, 26 degrés à Pontivy, 27 degrés à Vannes. Le vent reste faible, modéré autour des 25-30 km/h. Sur le littoral atlantique, la marée haute actuellement coefficient de 57. En soirée, le ciel restera assez dégagé avec une ambiance plutôt douce. Pour demain, ça sera toujours du beau temps avec du soleil sur la région.
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0: Would you be happier? Le titre des Corrs à l'instant. Traduction, seriez-vous plus heureux? Moi, j'ai une question à vous poser. Seriez-vous plus heureux si vous gagnez, par exemple, un bon d'achat d'une valeur de 1000 euros, 800 euros, même 500 euros? Eh bien, c'est ce que vous pouvez faire ce samedi à Merlan, direction le Morbihan, pour participer à une grande soirée loto organisée par l'école Notre-Dame de Guelwitz. Ça se passe à la salle des sports. De très beaux gains à décrocher, donc bon d'achat, mais pas que. L'ouverture des portes est à 17h, ça commence à 20h. Le loto sera animé par Solange et si vous voulez retrouver toutes les infos, rendez-vous sur rmm.bzh. La suite dans un instant avec le programme ciné. Quels sont les nouveaux films à voir aujourd'hui dans les salles? On en parle après Niagara et Youtou sur RMN.
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1: Bonjour à tous, les sorties de la semaine et on commence avec Heart of the Beast. Après un terrible crash d'avion, un ancien des forces spéciales, interprété par Brad Pitt, se retrouve perdu en pleine nature sauvage d'Alaska. À ses côtés, un seul compagnon, son chien Odin.
2: Bien joué, mon pote. Je vais te ramener à la maison. Va falloir y aller à la dure.
1: Face au froid et au danger d'un territoire aussi magnifique qu'impitoyable, tous les deux vont devoir compter l'un sur l'autre pour survivre. Un film d'aventure qui promet de grands paysages, de l'attention et une belle histoire de fidélité.
2: Une dernière mission. Je vais pas te laisser mourir ici. Je suis avec toi, mon chien.
1: Ça sort aussi cette semaine les changements de registre avec Garance de Jeanne-Héry. Adèle Exarchopoulos incarne une jeune actrice qui avance entre travail, rencontres, fêtes et moments de doute avec l'alcool comme refuge, de plus en plus présent. Un parcours sur 8 années jusqu'au moment où elle va devoir affronter ses propres limites. Enfin également cette semaine au cinéma, Justin le Juste, en 1915, un modeste paysan joué par Alban Ivanov est envoyé au front alors qu'il ne comprend rien à cette guerre. Sa rencontre avec Basile, un tirailleur sénégalais, va changer son regard et le pousser à se révolter contre les injustices. Un film historique signé Éric Barbier avec également Alexandra Lamy. Bref, des immensités glacées de l'Alaska aux tranchées de 1915, en passant par un parcours de vie beaucoup plus intime. Trois histoires fortes cette semaine sur grand écran. Bon ciné.

0: J'espère que vous allez bien ce mercredi. Le mercredi, c'est la mi-temps de la semaine. Certains, eh bien, bossent un petit peu moins pour accompagner les enfants lors des activités extrascolaires. Ou alors, eh bien, vous êtes encore au boulot et vous avez choisi RMN pour faire passer le temps encore plus vite. Mais quelle belle idée! On a pour vous des tubes et pas n'importe lesquels. Deux copains arrivent dans un instant. Florent Pagny avec Et un jour une femme et Pascal Obispo sur RMN.
1: Une petite boule vous rapportait 1000 euros en bon d'achat. C'est le premier lot de la grande soirée loto de l'école Notre-Dame du Guélouit. Et de nombreux autres lots sont mis en jeu. Rendez-vous autour du boulier et laissez les numéros décider. C'est samedi 26 septembre à la salle des sports de Mellerand. Ouverture des portes à 17h, début du loto à 20h. Restauration et buvette sur place.
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0: Merci d'avoir choisi RMN pour vous accompagner où que vous soyez, quoi que vous fassiez en Bretagne, à Lénon, Plohermel ou encore Tours, vous êtes toutes et tous les bienvenus. On profite ensemble de la musique et pas n'importe laquelle. Des tubes d'aujourd'hui, d'hier et même ceux de demain, ne touchez rien, on enchaîne tout avant 17h d'ailleurs. Et après une petite pause, on retrouvera la rédaction pour un point sur l'actualité en Bretagne, la couleur du ciel évidemment. Et avant ça, c'est France Gall avec Babacar sur RMN.
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0: écouter RMN, la Bretagne en musique avec les nouveaux soleils d'Indochine. Jamiroquai également au programme Virtual Insanity. Après, comme promis, un nouveau point sur l'info en Bretagne avec la rédaction. Il est 17h.
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2: Bonjour à tous, soyez les bienvenus.
1: Titouan Guibert.
2: À la une, on parle de cette maison ravagée par un incendie à Pluvigné. Un violent feu a détruit un camping-car puis une habitation hier soir après une importante explosion entendue par plusieurs riverains. Aucun blessé n'est à signaler, fort heureusement, mais la rapidité de la propagation des flammes a fortement marqué le voisinage. À Auray, le conseil municipal s'oppose au projet de parc éolien en mer prévu au large de Belle-Île. Les élus de la majorité dénoncent notamment les conséquences environnementales du projet et notamment le passage des câbles sur un secteur classé au patrimoine mondial de l'UNESCO. L'après Michelin crée déjà des emplois. 14 entreprises du bassin de Vannes vont bénéficier d'un soutien financier dans le cadre du plan de revitalisation lancé après la fermeture de l'usine. Cette nouvelle vague doit permettre la création de 106 emplois supplémentaires et rapproche le territoire de son objectif de reconversion. À Musillac, la commune est reconnue en état de catastrophe naturelle après les inondations et coulées de boue survenues à la fin du mois de janvier. Cette reconnaissance permettra donc aux habitants et aux entreprises touchées d'engager plus facilement leurs démarches auprès des assurances. Et puis à Vannes, un utilisateur de trottinette électrique a été contrôlé à plus de 95 km/h sur l'avenue du Maréchal Juin. Face à des comportements répétés et jugés dangereux sur ces bolides à deux roues, la mairie étudie la possibilité de rendre le casque obligatoire sur son territoire. Dans le reste de l'actu, la France met la pression pour le scrutin en Palestine. En marge de l'Assemblée générale de l'ONU, le ministre des Affaires étrangères Jean-Noël Barrot appelle au maintien des élections palestiniennes prévues le 28 novembre. Il estime que ce rendez-vous démocratique doit être respecté impérativement malgré les tensions internationales. Et si l'avenir passait par les mains plutôt que par les écrans? Face à l'essor de l'intelligence artificielle, de plus en plus de jeunes et de salariés en reconversion choisissent les métiers manuels. Les détails, Gwen Bro.
3: Oui, plombier, boucher, réparateur ou soudeur, les métiers manuels séduisent à nouveau. Certains jeunes abandonnent même de longues études pour trouver plus de concret, d'autonomie et de sens dans leur travail. Un choix encouragé par un marché de l'emploi porteur. L'artisanat compte aujourd'hui près de 150 000 postes à pourvoir. Dans les entreprises comme dans l'industrie, les besoins sont immenses. Longtemps considérés comme des voies de garage, ces métiers retrouvent aujourd'hui leur lettre de noblesse.
2: Merci Gwen, et avec des emplois non délocalisables, les métiers manuels pourraient bien devenir les grands gagnants de demain. Sans transition, les résultats du quintet aujourd'hui à Argentan pour la 10e étape du Grand National du Trot. L'arrivée officielle dans l'ordre noté le 13, le 6, le 5, le 12 et le 18. Voilà pour l'actualité, tout de suite la météo.
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2: Une journée carte postale sur la Bretagne. Le soleil règne sans partage cet après-midi sur toute la région. Le ciel est parfaitement dégagé, des conditions très idéales avec des températures proches des 25 degrés à Concarneau, 25 degrés à Plouermel, jusqu'à 26 degrés à Lorient et Noyal-Pontivy. Le vent souffle autour des 25-30 km/h en moyenne. Sur le littoral, la marée descendante petit à petit, elle se rabasse ce soir vers 22h. Notez pour demain des conditions encore parfaites avec du soleil dès le matin et un grand ciel bleu dégagé l'après-midi.
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0: Les nouveaux soleils Indochine sur RMN. 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La suite en musique, Daniel Balavoine et Imagination au programme sur RMN.
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0: Belle après-midi avec RMN et en mode classique avec à l'instant Daniel Balavoine et Je ne suis pas un héros. Restez avec nous côté classique, vous allez être gâtés si vous avez envie de chanter, de vous évader. Je vous invite à monter le volume de votre radio. Arrive Sting et Eric Clapton après Jean-Louis Aubert, juste une illusion sur RMN.
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0: Classique avec Sting et Eric Clapton. Avant 18h, Francis Cabrel débarque avec sa Sarbacane sur RMN.
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0: Vous êtes au bon endroit au bon moment sur RMN. On démarre une nouvelle heure avec The Cure, Boys Don't Cry, Jermaine Jackson et Piazzadora, When the Rain Begins to Fall. Après, un point sur l'actu, 18h.
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2: Bonsoir à tous, bienvenue.
1: Titouan Guibert.
2: À la une, une maison ravagée par un incendie à Pluvigné. Un violent feu s'est déclaré mardi soir dans la commune, détruisant un camping-car puis une habitation voisine. Une grosse explosion a été entendue par plusieurs riverains. Aucun blessé n'est signalé fort heureusement, mais la rapidité de la propagation des flammes a fortement marqué le voisinage. À Auray, le conseil municipal s'oppose au projet de parc éolien en mer prévu au large de Belle-Île. Les élus de la majorité dénoncent notamment les conséquences environnementales de ce projet et surtout le passage des câbles sur un secteur classé au patrimoine mondial de l'UNESCO. L'après-Michelin crée déjà des emplois. 14 entreprises du bassin de Vannes vont bénéficier d'un soutien financier dans le cadre du plan de revitalisation lancé après la fermeture de l'usine. Cette nouvelle vague va permettre la création de près de 106 emplois supplémentaires et rapproche le territoire de son objectif de reconversion. Feu d'artifice devant la prison de Vannes. Une femme d'une trentaine d'années a été interpellée après plusieurs tirs réalisés à proximité de la maison d'arrêt pour adresser un signe à son compagnon détenu. Elle a reconnu 4 utilisations d'artifice dernièrement et devra s'acquitter d'une amende après des détonations qui avaient inquiété les riverains. Terroir et patrimoine en fête à Pontivy, le château accueillera samedi les braises d'antan, une journée intergénérationnelle consacrée aux jeux traditionnels, visites guidées et produits locaux. La manifestation se prolongera en soirée avec un grand repas animé autour des saveurs et du terroir breton. Dans le reste de l'actu, la France met la pression pour le scrutin en Palestine. En marge de l'Assemblée générale de l'ONU, le ministre français des Affaires étrangères, Jean-Noël Barrot, appelle au maintien des élections palestiniennes prévues le 28 novembre. Il estime que ce rendez-vous démocratique doit être respecté malgré les tensions internationales. Une main tendue aux socialistes, le Premier ministre Sébastien Lecornu propose aux députés du PS d'ouvrir de nouvelles discussions afin de trouver un accord sur le budget 2027. Il assure que l'exécutif restera à l'écart de la campagne présidentielle. Et puis le fisc va bientôt passer à l'action. Les premiers prélèvements du solde de l'impôt sur le revenu sont prévus vendredi. Les détails, Dimitri Coutan.
3: Oui, près de 13,8 millions de foyers doivent encore régler un solde d'impôt sur leur revenu de 2025, selon le ministère de l'Action et des Comptes Publics. Si le montant restant à payer est inférieur ou égal à 300 euros, le prélèvement sera effectué en une seule fois, ce vendredi 25 septembre. Au-delà, le paiement sera étalé sur 4 échéances jusqu'à fin décembre. Le gouvernement appelle aussi à la vigilance face aux arnaques qui se multiplient durant cette période de prélèvement.
2: Merci Dimitri. Et les contribuables concernés pourront donc vérifier le montant restant à payer sur leur avis d'imposition. Voilà pour l'actu, la météo.
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2: Très belle fin d'après-midi en perspective sur la Bretagne, un grand ciel dégagé et du soleil généreux, notamment sur le littoral et jusqu'aux terres. Les températures sont plutôt agréables autour des 24 degrés à Fouesnant, 25 degrés à Loudéac, 26 degrés à Auray. Le vent se maintient autour des 25-30 km/h en moyenne. Sur le littoral, la marée descendante, elle sera totalement basse ce soir vers 22h. Pour demain, ce sera toujours du beau temps avec de belles éclaircies prévues dès le matin, du soleil l'après-midi et des maximales autour des 27-28 degrés.
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0: Merci d'avoir choisi Remen pour vous accompagner. Fin de journée, on passe en mode détente. Oui, c'est mercredi. On a le droit de se détendre un petit peu et puis on a le droit de jeter un petit coup d'œil à ce qui va se passer ce week-end dans la région. Il y a notamment une randonnée à Locmalo. C'est la randonnée du Chapelain ce dimanche. Il y a 3 circuits VTT de 25 à 40 km, 3 parcours de marche à 8 à 15 km, mais aussi une rando cyclo. Et nouveauté, le gravel avec 2 parcours de 40 et 60 km à suivre grâce aux traces GPX. Bref, si vous voulez vous inscrire, ça se passe directement sur place à la salle communale de Locmalo. Et ça se passe donc dimanche. Toutes les infos à retrouver sur rmn.bzh dans la rubrique l'agenda loisir. Restez avec nous, le programme télé pour ce soir après Marc Lavoine et les Dire Straits sur RMN.
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1: Bonjour, au programme de votre soirée télé de ce mercredi 23 septembre sur TF1, Tracker, série avec Justin Hartley. Sur France 2, Les Évaporés, série. Sur ses stars, Hitman et Bodyguard, film avec Ryan Reynolds et Samuel L. Jackson. Un redoutable tueur à gages est contraint de témoigner contre son ancien employeur devant la Cour internationale de justice. Interpol est chargé de l'écorter jusqu'aux Pays-Bas et engage le meilleur garde du corps. Sur TF1, série film Retour vers le futur 2, film avec Michael J. Fox. En 1985, Marty McFly a retrouvé sa famille et sa petite amie, mais il est contraint de partir dans le futur en l'an 2015. Sur France 3, Des Racines et des Ailes, magazine présenté par Carl Gessler sur le thème Passion Patrimoine, l'Alsace, terre de passion. Voyage à la rencontre d'hommes et de femmes qui se mobilisent pour faire perpétuer des savoir-faire uniques. Sur M6, Cauchemar en cuisine, présenté par Philippe Etchebest. Et puis sur France 4, Versailles est en fête, spectacle présenté par Stéphane Bern. Très belle soirée, télé à tous.

0: Belle fin de journée avec nous sur RMN. On se détend avec la diva Céline Dion. Bonjour, pardon, merci. Céline Dion qui enchaîne les concerts à guichet fermé à la Plénitude Arena jusqu'à la moitié du mois d'octobre et elle reviendra au printemps 2027. La suite pour Tout le monde en musique, LP et Elton John sur RMN.
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0: 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Avant 19h et le retour de la rédaction, on écoute Grégoire, toi plus moi sur RMN.
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0: 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On démarre une nouvelle heure avec Mylène Farmer, C'est à qui le tour, et Kajagougou Touchaï pour leur place à l'actu en Bretagne. Il est 19h.
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2: Bonsoir à tous, bienvenue.
1: Titouan Guibert.
2: À la une, Miss Bretagne voit les choses en grand. L'élection régionale se déroulera vendredi soir à la Brest Arena devant plus de 3000 spectateurs dans une formule repensée pour devenir un véritable spectacle. Les organisateurs promettent une soirée plus moderne et plus ambitieuse afin de mieux préparer la future représentante bretonne à l'élection nationale. Un vaste projet pour la place Maréchal Leclerc. La majorité municipale d'Auray souhaite engager la réhabilitation complète de la place en plus du remplacement de l'aire de jeu. Une étude de paysagère doit être menée à la demande des Bâtiments de France avant le lancement du chantier. Un an de prison pour l'incendiaire de l'Armor Plage. Un jeune homme de 20 ans a été condamné à un an de prison ferme pour plusieurs départs de feu volontaires allumés cet été. Il a reconnu avoir agi pour attirer l'attention et se rendre utile auprès des secours, malgré les risques encourus par les pompiers. Une pièce d'Ariane 5 rejoint officiellement le musée Morbihanais. Le Morbihan Aéromusée près de Vannes vient de recevoir un élément du moteur de la fusée Ariane 5, offert par Ariane Group. Cette pièce exceptionnelle de près de 500 kg sera présentée au public lors du centenaire de l'aérodrome de Vannes-Mecon ce week-end. Une avant-première bretonne au cinéma de Pontivy. Le film Histoire de Braise sera projeté dès le 1er octobre au cinéma Le Rex, avec une rencontre prévue entre le public et son réalisateur François Leroux. Cette comédie, tournée en partie dans la région, met en scène la Bretagne à la fin du 19e siècle. Dans le reste de l'actu, c'est une main tendue aux socialistes. Le Premier ministre Sébastien Lecornu propose aux députés du PS d'ouvrir des discussions pour trouver un accord sur le budget 2027. Il assure de son côté que l'exécutif restera à l'écart de la campagne présidentielle. La France met la pression pour le scrutin en Palestine. En marge de l'Assemblée générale de l'ONU, le ministre français des Affaires étrangères Jean-Noël Barrot appelle au maintien des élections palestiniennes prévues le 28 novembre. Il estime que ce rendez-vous démocratique doit être respecté malgré les tensions actuelles. Et puis, face à la hausse record des prix des carburants, le gouvernement a présenté mardi un nouvel ensemble d'aides financières pour soulager les ménages. Le point, Dimitri Coutan.
3: Oui, la mesure principale concerne l'aide de 100 euros pour les personnes qui utilisent beaucoup leur voiture pour travailler. Elle est élargie désormais à plus de 5 millions de Français. Côté professionnel, pour les agriculteurs, chantiers du bâtiment et marins-pêcheurs, les aides sont prolongées jusqu'à la fin de l'année. Les infirmières libérales recevront de leur côté un soutien de 80 euros. Enfin, pour les salariés, les entreprises qui le souhaitent pourront verser une prime carburant allant jusqu'à 1000 euros sans impôts ni taxes.
2: Merci Dimitri. Voilà pour l'actualité. Tout de suite, retrouvez la météo.
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2: Allez, on jette un dernier coup d'œil sur les conditions du temps. La soirée reste particulièrement agréable. Le ciel demeure bien dégagé, de très belles éclaircies avant le coucher de soleil. Une ambiance douce pour aujourd'hui. Le vent reste discret, quelques pointes autour des 20, 25, 30 km/h. Sur le littoral atlantique, la marée descendante petit à petit, elle sera basse vers 22h. Pour demain, malgré l'arrivée officielle de l'automne, les conditions resteront estivales avec du soleil qui s'impose dès le matin, de belles éclaircies l'après-midi avec des maximales jusqu'à 30 degrés.
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0: Mylène Farmer, forcément, sur RMN. Ah, on a hâte de savoir ce que nous réserve Mylène Farmer avec son nouvel album Égrégor qui sortira pour tout le monde le 30 octobre. Et si vous voulez bien découvrir un petit peu plus de ce que nous réserve Mylène Farmer, un nouveau clip est sorti il y a quelques jours, le clip de la chanson des LOL et des Quoi qui parle de l'appauvrissement de la parole et donc, selon la chanteuse, l'appauvrissement de la pensée. En tout cas, on a hâte, 30 octobre, sortie d'Égrégor, le prochain album de Mylène Farmer. La suite avec deux classiques, un signé Eagles, ça sera Hotel California après Simple Minds Alive and Kicking sur RMN.
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0: Magnifique chanson signée du groupe Eagles à l'instant, c'était Hotel California. Et je ne sais pas si vous connaissez la version Hotel California de leur album MTV Unplugged qui est sorti aux alentours des années 90, c'était en 1994 je crois. C'est une pépite à écouter de toute urgence si ce n'est pas encore fait. En attendant, on écoute Zazie, peu importe, après Madonna sur RMN.
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0: Elle aussi, elle fera son grand retour au mois d'octobre. Zazie, à l'instant, avec Peu importe, un titre que vous retrouverez sur le prochain album de Zazie intitulé Volatile. En attendant la sortie de cet album, Zazie a dévoilé le clip d'une nouvelle chanson extraite de cet album. Un clip qui a été fait à l'arrache, d'après Zazie, dans les rues de Paris, en plan séquence. C'est à découvrir très rapidement. Avant 20h, je vous laisse avec Yodeli, Sunday with the Flu. Je vous souhaite de passer une excellente soirée, bien sûr, en musique. Et j'aurai le plaisir de vous retrouver demain dès 16h. Belle soirée avec nous sur RMN.
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0: 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Il est 20h.
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2: Bonsoir à tous. La colère gronde au lendemain de l'annonce de nouvelles aides du gouvernement pour faire face à la flambée des prix des carburants. Les entreprises de transport routier qui restent exclues de l'aide aux grands rouleurs dénoncent une différence de traitement incompréhensible, profondément injuste et désormais intolérable. Elles envisagent de se mobiliser dès la semaine prochaine. Le président iranien a défendu la position de Téhéran cet après-midi face aux États-Unis et à Israël lors d'une prise de parole à l'ONU. L'Iran ne baissera jamais la tête malgré les sanctions, les pressions économiques et l'offensive militaire menée contre la République islamique. Il a prévenu que son pays ne permettra jamais que le détroit d'Ormuz soit utilisé pour une agression contre l'Iran ou pour imposer l'insécurité dans la région. La guerre au Moyen-Orient, mais aussi les inégalités, les retraites ou la dette publique. Les 5 candidats à la primaire de la gauche vont débattre ce soir sur LCI. Olivier Faure, Jérôme Guedj, Raphaël Glucksmann, Emmanuel Morel et Ségolène Royal répondront aussi aux questions des Français. L'un d'eux sera désigné par les militants en octobre pour être le candidat à l'élection présidentielle. Lors des réquisitions au procès de l'assassinat de Federico Martina Rambourou, l'avocat général a requis ce soir 27 ans de prison contre Loïc Le Priol, l'auteur des coups de feu mortels contre l'ancien rugbyman argentin. Il a également réclamé une peine de 20 ans de réclusion à l'encontre de Romain Bouvier, jugé pour tentative d'assassinat. Le verdict est attendu ce vendredi. Un non-lieu a été requis au bénéfice d'Alexis Kohler dans l'enquête pour prise illégale d'intérêt autour de ses liens familiaux avec l'armateur MSC. C'est le juge d'instruction qui doit désormais se prononcer sur l'avenir judiciaire de l'ex-secrétaire général de l'Élysée. Et puis avis aux amateurs, Playmobil organise une grande vente aux enchères à l'hôtel Drouot à Paris samedi. Des lots inédits issus de ses archives, notamment des figurines géantes jamais commercialisées. Les bénéfices seront reversés à l'association C'est que du bonheur qui vient en aide aux enfants hospitalisés. Bonne soirée à tous à notre écoute.

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